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2: Né le 19 mai 1926 à Clermont-Ferrand, issu du milieu ouvrier, Fernand Reynaud quitte les études dès son certificat en poche et exerce plusieurs petits boulots comme projectionniste de cinéma et commis d'architecte. Très intéressé par le théâtre et contre l'avis de son père, il débarque à Paris en 1941 où il se produit dans des cabarets. Sa renommée s'amplifie brusquement au début des années 50 grâce à une rencontre déterminante avec Roger Pierre, Jean-Marc Thibault, Darry Cole et Raymond Devos. Les sketchs de Fernand Reynaud deviennent rapidement incontournables. Restons français, Le Douanier ou bien encore Le 22 à Asnières.
3: Bonjour madame, c'est bien à vous qu'il faut s'adresser pour téléphoner dans le bureau de poste. Qu'est-ce que vous voulez ? Je voudrais téléphoner. Je voudrais Le 22 à Asnières. Oui, dis donc, il me faudrait là. Qu'est-ce que vous voulez, oulala ? Ah oui. Oui, le 22 à Asnières. Vous pensez que ça va être long ? Vous ne pouvez pas savoir, forcément. Pourtant, Asnières, c'est pas tellement loin.
2: Ces expressions sont encore également dans toutes les mémoires, parmi lesquelles bourreau d'enfant, c'est étudié pour, c'est le plombier et allô tonton, pourquoi tu tousses ? Parallèlement au métier de la scène, cet humoriste enregistre plusieurs chansons, comme Viens Poupoule, Évelan, passe-moi l'éponge, Les jolies colonies de vacances et Ohé un bon. En pleine gloire, adulé par le public, l'Auvergnat trouve la mort le 28 septembre 1973 en percutant avec sa voiture accidentellement le mur du cimetière de Chèques-sur-Morge dans le Puy-de-Dôme. Un pareil événement aurait pu sans conteste faire l'objet de l'un de ses sketchs.
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2: Né le 13 octobre 1921 en Toscane, Yves Montand, de son vrai nom Yves Olivier, est issu d'une famille très pauvre. Il débarque à l'âge de 2 ans à Marseille et vit avec son père, sa mère et ses deux frères et sœurs dans un immeuble d'une pauvreté affligeante. En 1929, toute la famille obtient la nationalité française et le petit Yves s'intéresse au cinéma et au chant. Il se produit alors dans les cafés à l'Alcazar de Marseille en imitant les chanteurs de son époque que sont Charles Trenet, Maurice Chevalier et Fernandel. En 1944, le jeune homme monte à Paris pour échapper au STO, le service du travail obligatoire, et pour surtout débuter une vraie vie d'artiste. Après s'être produit sur plusieurs scènes parisiennes, il fait la rencontre déterminante d'Édith Piaf, qui lui permet d'obtenir une véritable reconnaissance sur la plupart des scènes parisiennes. Une aventure amoureuse voit même le jour, mais ne dure pas, car Édith Piaf sent que Montand commence à lui faire de l'ombre. En 1946, Francis Lemarque lui écrit plusieurs chansons, dont le célèbre titre « À Paris ».
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Je suis un privilégié parce que j'ai la chance extraordinaire de faire un métier que j'aime. J'ai donc le privilège d'avoir une certaine liberté. Donc, ce privilège que j'ai, à mon avis, ne peut se justifier que d'une manière possible, c'est si je peux arriver à prêter ma voix à ceux qui n'en ont pas, c'est-à-dire à ceux auxquels on demande toujours les sacrifices, le travail, et puis leur sang aussi. Amen.

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2: Né le 20 janvier 1876 à Léognan, en Gironde, Lucien Boyer débute sa carrière au Quetzar en 1896 dans un registre contestataire. En 1918, au sortir de la Grande Guerre, il demande à Borel Clerc de composer avec lui la Madelon de la Victoire. Cette œuvre lui vaut la Légion d'honneur pour sa contribution au moral des soldats.

0: Parallèlement, il écrit de nombreuses pièces de théâtre, des revues, des opérettes et plus de 2000 chansons. Les plus célèbres restent sans conteste Les Goélands en 1911, Tu verras Montmartre en 22, La trompette en bois en 24 et Mon Paris en 1925. Père du réalisateur et auteur de chansons populaires Jean Boyer, il meurt à Paris en 1942.
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suis un ours, je suis un type qui envoie promener tout le monde. Enfin, tout ça, ce n'est pas vrai. Je suis un être très naturel. Et comme à mes débuts, je n'ai pas tellement eu envie d'aller à droite et à gauche où l'on voulait m'entraîner. On en a déduit, j'étais un ours, un sauvage. Ce qui n'est pas vrai du tout.

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2: Né le 9 octobre 1936 à Neuilly-sur-Seine, Nicole Croisy se passionne très jeune pour la danse et le chant. Après des études au conservatoire, elle débute comme danseuse classique jazz, rejoignant notamment les ballets de Roland Petit. Cette discipline de la scène marquera son rapport au public, rigueur, présence et intensité. Rapidement, sa voix chaude et profonde attire l'attention et l'oriente vers la chanson. Elle commence dans les années 60 en reprenant des standards de jazz influencés par Ella Fitzgerald et Sarah Vaughan, deux figures qu'elle admire. Sa polyvalence séduit, mais c'est en 1966 que sa carrière prend un tournant décisif lorsqu'elle participe à la bande originale du film « Un homme et une femme » de Claude Lelouch. La chanson éponyme, composée par Francis Lai et interprétée en duo

Pose comme une chanteuse populaire, grâce à des titres devenus emblématiques, parmi lesquels « Téléphone-moi »,« Une femme avec toi »,« Je ne suis que de l'amour » ou bien encore « Parle-moi de lui ».

Parallèlement à la chanson, Nicole Croisi poursuit une carrière d'actrice. Elle joue au cinéma dans plusieurs films, souvent sous la direction de Claude Lelouch, et se distingue également au théâtre et dans la comédie musicale. Les spectacles qu'elle donne à l'Olympia et au Casino de Paris témoignent de sa capacité à se réinventer sans cesse. Cette figure incontournable de la chanson française s'éteint le 4 juin 2025 à Paris.

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J'ai eu beaucoup d'expérience à travailler à gauche, à droite, à faire des boulots de toutes sortes. Et à chaque fois, je me disais, je préfère mourir plutôt que faire ça. Donc, j'ai essayé de trouver une façon un peu qui peut me convenir. Et en l'occurrence, de faire l'artiste, c'est encore, pour moi, la vie où je suis le plus libre et où je maîtrise le mieux les emmerdements.

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2: Né le 14 février 1957 à Metz, Buzy entame des études de médecine, puis de lettres à Paris. Parallèlement, elle prend des cours de claquette, ce qui lui permet de tenir un rôle dans le film musical Rocky Horror Picture Show. Remarquée alors par l'auteur de chansons Étienne Rodagil, Buzy signe son premier contrat d'artiste en 1980 et enregistre un premier single intitulé « Dyslexique ». La consécration intervient en 87 grâce au tube Body Physical.

Buzy poursuit sa carrière en enregistrant 9 albums plus ou moins remarqués. Le titre « Adriane » est fréquemment diffusé sur les radios en 1983. Au début des années 2000, elle exerce son métier de physiothérapeute dans un cabinet parisien. Cette représentante d'un rock français populaire alternatif meurt le 14 novembre 2023, vaincue par la maladie.

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2: Né le 16 septembre 1922, Marcel Mouloudji vit dans une famille parisienne désœuvrée. Découvert par Jacques Prévert, il débute une carrière d'acteur à l'âge de 14 ans et tourne dans le film intitulé « Jenny » de Marcel Carnet, puis dans « Les disparus de Saint-Agile » en 1938 de Christian Jacques. Sa popularité est immense, bien qu'il soit très jeune. Au début des années 50, le directeur artistique Jacques Canetti lui propose d'enregistrer l'emblématique chanson « Comme un petit coquelicot » qui débouche sur un succès considérable et qui est couronné du Grand Prix du disque.
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1: Devenu rapidement une figure marquante de Saint-Germain-des-Prés, Mouloudji s'intéresse de plus en plus à la chanson. Antimilitariste, il prend position durant la guerre d'Indochine en interprétant en 1951 la chanson intitulée « Barbara ». ».

0: Considérée comme faisant partie de propagande, cette œuvre de Boris Vian est censurée et donc interdite d'antenne. Mouloudji poursuit sa carrière en interprétant d'autres titres moins virulents, parmi lesquels « Merci »,« Mon pote le gitan » et « Petite fleur ».
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1: Le public apprécie toujours ces chansons, bien que certains estiment qu'elles ne sont plus en rapport avec le temps. Cet artiste libre et libertaire s'éteint le 14 juin 1994 à Neuilly-sur-Seine, emportant avec lui ses convictions gauchistes.
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1: Il est 5h.
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0: J'ai appris l'espagnol avec mes parents, dans la rue, à l'école, à Barcelone. Et puis ensuite, j'ai appris le français, à l'école aussi, dans la rue, moi avec mes parents. On a chacun un alliage à réaliser dans sa vie, qui n'est pas forcément linguistique. Et on a les sources paternelles, maternelles déjà, ce n'est pas les mêmes. Et chaque individu est une composante très particulière qui ne ressemble à aucune autre. Donc la mienne, elle était aussi linguistique, ça c'est sûr, et le fait d'écrire des chansons. Je m'en suis pas privée, quoi, de les mettre.
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2: Né le 24 septembre 1916 à Paris, Yvette Giraud débute sa carrière en 1945 par le théâtre aux armes des forces britanniques grâce à sa superbe voix grave. L'année suivante, elle enregistre en France deux chansons qui vont la faire connaître. La danseuse est créole et surtout Mademoiselle Hortensia qui sera son plus grand succès. 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

0: Par la suite, elle interprète principalement des succès anciens, comme Les Lavandières du Portugal de Mariano, Cerisier rose et pommier blanc de Claveau, et L'âme des poètes de Trenet. À partir du milieu des années 50, Yves Giraud se produit au Japon, pays qu'elle affectionne particulièrement et qui d'ailleurs le lui rend bien. Considérée comme l'ambassadrice de la chanson française au pays du soleil levant, elle est décorée en 1995 par l'empereur du Japon. Parallèlement, elle se passionne pour le dessin et l'art culinaire. Elle peint des dizaines d'aquarelles et écrit un ouvrage sur les recettes faciles à réaliser. Mariée à l'un des anciens compagnons de la chanson, Marc Ayrault, cette chanteuse au timbre de voix puissant s'éteint le 3 août 2014 à Strasbourg.
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1: Né le 1er avril 1929 à Bordeaux, Marcel Hamon se prépare à devenir professeur d'éducation physique, mais son attrait pour la chanson est trop fort. Il quitte alors sa Gironde natale en 1951 pour tenter sa chance à Paris. Après s'être fait remarquer dans plusieurs cabarets de la rive gauche, parmi lesquels la Villa d'Est et la Fontaine des Quatre Saisons, il passe à l'Olympia en première partie d'Édith Piaf. Son premier grand succès intervient en 1956 avec la chanson « Escamillo ».
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1: Ces chansons, souvent joviales, sont très appréciées dans le courant des années 50 à 70. Citons parmi celles-ci la chanson du Grillon en 1957, Tout doux, tout doucement et Bleu, blanc, blond en 1959, et surtout Un Mexicain en 1962, chanson offerte par Charles Aznavour, qui se classe plusieurs semaines numéro 1 des ventes et qui devient son plus grand succès.

Grâce à sa popularité, Marcel Amont participe à de nombreuses émissions produites par le couple Maritille et Gilbert Carpentier. Après s'être mis à l'écart du show business dans les années 80-90, ce géant du music-hall revient sur le devant de la scène dans les années 2000 en sortant un nouvel album intitulé « Décalage horaire », incluant des duos avec Agnès Jaoui et Gérard Darmon. Il retrouve également son public lors de la tournée « À je tendre » et « Tête de bois ». Considéré avec Lynn Renault, Hugo Frey et Charles Dumont comme l'un des derniers représentants de la chanson française d'avant les années yéyé, Marcel Amont s'éteint à Saint-Cloud le 8 mars 2023.

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0: Philippe Clé.
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2: Né le 23 novembre 1956 à Drummondville, au Québec, Gaston Mandeville étudie la musique avant de se produire seul avec sa guitare dans les bars de Québec à la fin des années 70. Attiré par le style musical du folk rock, il forme le groupe surnommé Mandeville en 1979, comprenant un autre guitariste et un percussionniste. Ses deux premiers albums sortent en 1980-81 et sont bien accueillis grâce aux titres « Encore ben saoul »,« Le bonheur est tranquille » et « Le vieux du bas du fleuve ». Par la suite, le Québécois participe à de nombreux festivals, dont ceux des Francofolies et de La Rochelle. Parallèlement, de nouveaux albums voient le jour, parmi lesquels « Où sont passés les vrais rebelles »,« En route vers l'an 2000 » et « 8 ». Atteint d'un cancer des os, Gaston Mandeville décède le 16 juin 1997 à Montréal.

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2: Né le 29 avril 1907 à Ajaccio, Tino Rossi débute sa carrière dans les cafés-concerts d'Aix-en-Provence. En 1933, il se produit à l'Alcazar de Marseille avant de débarquer à Paris où il chante à l'ABC dès 1935. Le succès vient petit à petit et prend une ampleur considérable lorsqu'il interprète des chansons de sa région natale, la Corse. Vieni, vieni, ma Corse, Corsica Bella ou bien encore, O Corsile d'amour.

La carrière du jeune corps se retrouve en pleine ascension et les succès sont monnaie courante. Le chant du Guardian, Marie Tournelle, Ma belle étoile, sans oublier évidemment son plus grand succès intitulé Petit Papa Noël, qui se vend encore aujourd'hui à des millions d'exemplaires.

Il passe fréquemment à la télévision, jusqu'à son décès survenu le 26 septembre 1983. La France a perdu un chanteur très populaire, pour ne pas dire idolâtré.

le chanteur, il aime chanter. Bon, alors c'est peut-être un artiste lyrique, mais c'est un chanteur. L'artiste, c'est quelqu'un qui veut chanter des choses bien précises et qui ne veut pas chanter n'importe quoi. Parce qu'il sait ce qu'il veut communiquer. Et il sait comment il veut le communiquer. Mais il y a le fond compte presque plus que la forme. Chacun sa spécialité, bien sûr. Le chanteur, lui, du moins qu'il chante, est content. J'exagère un petit peu, mais je suis pas très très loin.

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fallait y penser, hein. On fait du fromage avec ce bon lait. Oui. Oh, heureusement, sans ça, il serait perdu. Oh, ce serait bête.

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2: Né le 9 septembre 1929 à Toulouse, Claude Nougaro est issu d'une famille de musiciens. Sa mère est professeure de piano et son père premier baryton de l'Opéra de Paris. Il adore la poésie et découvre avec stupeur le jazz. Ce style de musique va être un détonateur pour le Toulousain. Cela débouche sur un grand nombre de chansons jazzy qu'il crée tout au long de sa carrière. En 1955, il monte pour la première fois sur la scène du Lapin Agile et enregistre en 1962 son premier disque comportant les titres

Dans les années 80, il suit l'évolution de la musique et enregistre en 1987 « Nouga York », une chanson introduisant le rock, ce qui plaît à la jeune génération.

0: Claude Nougaro donne pas moins de 222 concerts au début des années 90, mais sa santé est précaire. Il est opéré du cœur en 1995 et attrape un cancer peu de temps après, qu'il emporte le 4 mars 2004. Sa ville natale de Toulouse a perdu son plus célèbre chanteur.
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0: C'est un métier où il faut être lucide et ne pas avoir l'air d'être lucide. Voilà. C'est pour ça qu'on dit qu'on est des comédiens, qu'on est des cabots. Et bien sûr, nous sommes des cabots et des comédiens. Et c'est pas facile, vous savez. Quand j'écris de la musique, je travaille pas. Mais quand je suis en scène, je travaille. Parce que je suis devant un tour incroyable. Je fais tomber les pièces comme je peux, et puis je les ramasse, et puis pendant 2 heures, vous comprenez. C'est comme ça que ça se passe.
1: Alors, vraiment, avec le temps,

En Égypte, il y avait, je ne sais pas si maintenant c'est toujours la même chose, des jeunes filles qui s'appelaient Dalila. Et j'aimais beaucoup, j'aimais ce nom, et j'avais envie de m'appeler Dalila. D'ailleurs, je me rappelle, dans l'avion qui m'amenait du Caire à Paris, pour la première fois de ma vie, j'avais pris un avion aussi, eh bien, j'avais acheté un carnet, parce que pour moi, je croyais d'arriver à Paris, et puis Paris, c'était à mes pieds, hein, quand on est inconscient. Mais ça, c'est bien, c'est ça qui pousse aussi. Sinon, aujourd'hui, je ne l'aurais pas fait, peut-être. Et j'avais rempli ce carnet, mais rempli, je signais Dalila, Dalila. Déjà, je faisais des autographes. Quand je suis arrivée à Paris, bon, j'ai rencontré Alfred Machard, un écrivain actuellement qui est décédé, et qui m'a dit, ma petite fille Dalila fera beaucoup penser à Samson ici, il vaut mieux que vous enlevez le L et vous mettiez un D comme Dieu le Père, et c'est comme ça que c'est né Dalida.

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1: Il est 8h.
2: Bonjour, bonjour à tous. La Free Party géante du Cher continue de mobiliser les autorités. Le ministre de l'Intérieur, Laurent Nunez, s'est rendu hier sur ce terrain militaire, près de Bourges, occupé depuis vendredi. Le bilan officiel fait état de 33 blessés, dont 5 graves, principalement liés à la consommation de stupéfiants. Un obus a été retrouvé en bordure du site, dans une zone de tir jugée dangereuse. Jusqu'à 40 000 participants ont été recensés samedi soir. Le gouvernement se dit déterminé à mieux réprimer ces rassemblements illégaux. Et sur le plan économique, Sébastien Lecornu a haussé le ton hier face à la flambée des prix à la pompe. Le Premier ministre a invité Total Energy à un plafonnement généreux des prix des carburants. Le groupe maintient pour l'instant un plafond à 1,99€ le litre pour le sans-plomb et à 2,09€ pour le diesel. Une réunion avec les distributeurs est prévue ce matin à Bercy. Et direction en présent ce drame dans le Morbihan à Péninstar. L'explosion d'une bonbonne de gaz dans un mobil-home vendredi soir a fait 5 décès graves, dont 4 enfants de 8 à 13 ans. Les pronostics vitaux de 2 d'entre eux est engagé. Sur le plan international, à présent, Donald Trump a annoncé qu'il allait étudier un plan de paix iranien, 14 points, tout en doutant qu'il soit acceptable. L'Allemagne exige la réouverture immédiate du droit d'Hormuz et le Pentagone a par ailleurs annoncé le retrait de plus de 5000 soldats américains stationnés en Allemagne. Et puis à noter aussi, une religieuse française de 48 ans a été agressée hier sur le Mont Sion à Jérusalem. Un homme de 36 ans a été interpellé. Paris dénonce la multiplication des actes antichrétiens inter-saintes. Et enfin, côté culture, on termine avec le 79e Festival de Cannes qui ouvrira ses portes le 12 mai prochain avec la Vénus électrique de Pierre Salvadori. 22 films sont en compétition. C'est la fin de cette édition. Passez un excellent lundi.
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0: Bonjour, aujourd'hui 4 mai, nous fêtons les Sylvains. C'est aussi la journée internationale des pompiers et la journée Star Wars à cause d'un jeu de mots en anglais sur la date. C'est le 4 mai 1927 que naissait l'écrivain Jack Lanzmann, disparu en juin 2006, et en 1929 que naissait Audrey Hepburn, décédé en janvier 1993. Joyeux anniversaire au Matador El Cordobès, né le 4 mai 1936, à Dave, né en 1944, à Yves Lecoq, né en 1946, Gérard Jugnot, né en 1951, à Rocco Siffredi, né en 1964, et à la chanteuse Pauline Croze, née le 4 mai 1979. C'est aussi le 4 mai 2008 que disparaissait Lucien Jeunesse, l'inoubliable présentateur du Jeu des 1000 francs, était né en août 1918, et en 2017, disparition de Victor Lanoux, l'acteur était né lui en juin 1936. Le 4 mai 1897, l'incendie du bazar de la Charité à Paris fait 120 victimes et inspirera à Gaston Leroux le fantôme de l'opéra. En 1953, Ernest Hemingway reçoit le prix Pulitzer pour Le vieil homme et la mer. En 1988, les trois otages français enlevés au Liban, Marcel Carton, Marcel Fontaine et Jean-Paul Kaufmann, sont libérés. En 2000, le virus informatique I Love You attaque les internautes du monde entier. Enfin, le 4 mai 2016, la Banque Centrale Européenne met fin aux émissions du billet de 500 euros. Le dicton du jour, taillis pluvieux à la Saint-Sylvain, fait tout l'an incertain. Demain, vous penserez à fêter les Judith.
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1: Ils viennent effectivement du cinéma ou du théâtre et n'étaient pas destinés à chanter. Et pourtant, ils ont poussé la chansonnette.
2: Comprends très bien, messieurs, que dans le monde où nous sommes, les choses étant ce qu'elles sont, c'est essentiellement sur ce qu'ils pensent qu'est éveillée la curiosité professionnelle des membres de la presse. Et je réponds que si Henri Tizot veut se laisser entraîner à une rupture avec moi-même, eh bien, je n'y ferai aucune opposition. Et je lui souhaite d'avance bien du plaisir.
1: Né en 1937 et mort en 2011, Henri Tizot est un acteur, imitateur, humoriste et écrivain français. Il nous chante, ça fait d'excellents français.
3: Vive la République, vive la France, et surtout vive les excellents français!
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C'est un métier extrêmement délicat qu'être auteur, compositeur, interprète. Et moi, j'avais de l'expérience pour rien. Et puis, tout d'un coup, il fallait que je sois auteur, compositeur. Et je n'imaginais pas que j'aurais du succès. Et quand ça s'est arrivé, je n'y croyais pas non plus.

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3: Né le 25 février 1945 à Strasbourg, Herbert Léonard quitte le lycée à 16 ans pour apprendre la guitare et former le groupe de rock surnommé les Jets, en référence au film West Side Story. En 1966, il rencontre le groupe de rock des Lionceaux et l'intègre en tant que guitariste rythmique. À la séparation du groupe à la fin de cette même année 66, Herbert Léonard entame une carrière de chanteur et enregistre un premier disque qui ne rencontre hélas que très peu d'intérêt. Dans le courant des années 70, le jeune homme se lie d'amitié avec plusieurs artistes bien ancrés dans la chanson, parmi lesquels Sylvie Vartan, Michel Thor et Alain Bashung. En 1977, paraît un album de 16 titres partagés avec Bashung et comprenant 8 de ses succès. Mais le résultat commercial n'atteint hélas pas des sommets. Ce n'est finalement qu'en 1980, et grâce à l'alchimie de deux autres artistes, que la carrière d'Herbert Léonard va instantanément exploser. En effet, la parolière Vlyn Bugy lui écrit « Pour le plaisir » sur une musique de Julien Lepers. Pour le...

Cette chanson se classe en tête des ventes en 1981 et s'écoule à plus de 2 millions d'exemplaires. Après ce succès retentissant, Herbert Léonard poursuit sa carrière de chanteur, que l'on peut d'ailleurs considérer comme sentimental, en enregistrant de nombreux succès, parmi lesquels « Ça donne envie d'aimer » en 82 et surtout « Puissance et gloire » en 1985, générique de la série télévisée « Château Vallon » composée par Vladimir Cosma.

En 1987, Herbert Léonard sort l'album « Laissez-nous rêver », dont les quatre singles se classent au top 50. « Quand tu m'aimes », sur des musiques érotiques, « Tu ne pourras plus jamais m'oublier » et « Laissez-nous rêver ».

Herbert Léonard participe ensuite à de nombreuses tournées, tout en se passionnant également pour l'aviation et le football. Atteint d'un cancer du poumon, ce gentleman de la chanson française disparaît le 2 mars 2025 à Fontainebleau.

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1: Il est 9h.
2: Bonjour, bonjour à tous. La Free Party géante du Cher continue de mobiliser les autorités. Le ministre de l'Intérieur, Laurent Nunez, s'est rendu hier sur ce terrain militaire près de Bourges, occupé depuis vendredi. Le bilan officiel fait état de 33 blessés, dont 5 graves, principalement liés à la consommation de stupéfiants. Un obus a été retrouvé en bordure du site dans une zone de tir jugée dangereuse. Jusqu'à 40 000 participants ont été recensés samedi soir. Le gouvernement se dit déterminé à mieux réprimer ces rassemblements illégaux. Et sur le plan économique, Sébastien Lecornu a haussé le ton hier face à la flambée des prix à la pompe. Le Premier ministre a invité Total Énergie à un plafonnement généreux des prix des carburants. Le groupe maintient pour l'instant un plafond à 1,99€ le litre pour le sans-plomb et à 2,09€ pour le diesel. Une réunion avec les distributeurs est prévue ce matin à Bercy. Et direction en présence ce drame dans le Morbihan à Péninstar. L'explosion d'une bonbonne de gaz dans un mobil-home vendredi soir a fait 5 décès graves, dont 4 enfants de 8 à 13 ans. Les pronostics vitaux de 2 d'entre eux est engagé. Sur le plan international, à présent, Donald Trump a annoncé qu'il allait étudier un plan de paix iranien, 14 points, tout en doutant qu'il soit acceptable. L'Allemagne exige la réouverture immédiate du droit d'Hormuz et le Pentagone a par ailleurs annoncé le retrait de plus de 5000 soldats américains stationnés en Allemagne. Et puis à noter aussi, une religieuse française de 48 ans a été agressée hier sur le Mont Sion à Jérusalem. Un homme de 36 ans a été interpellé. Paris dénonce la multiplication des actes antichrétiens inter-saintes. Et enfin, côté culture, on termine avec le 79e Festival de Cannes qui ouvrira ses portes le 12 mai prochain avec la Vénus électrique de Pierre Salvadori. 22 films sont en compétition. C'est la fin de cette édition. Passez un excellent lundi.
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0: J'ai jamais eu envie d'être une femme publique et c'est la seule chose qui me dérange en fait dans ce métier. 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Je suis plutôt timide. Je crois qu'un acteur ou un chanteur ne peut jamais être autre chose que ce qu'il est. 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
2: Né le 28 novembre 1947 à Neuilly-sur-Seine, Michel Berger est le fils de la pianiste classique Annette Haas et du célèbre professeur d'urologie Jean Hamburger. Surdoué, il sort à 16 ans son premier disque intitulé « Tu n'y crois pas », puis décide d'écrire des chansons pour d'autres artistes comme « Message personnel » pour Françoise Hardy.
3: Monsieur.

En 1975, il épouse France Gall et lui compose plusieurs chansons incontournables, parmi lesquelles « Ça balance pas mal à Paris »,« Viens, je t'emmène », »,« Il jouait du piano debout » ou bien encore « Ella, Ella ».

En 1978, il compose l'indémodable musique de l'opéra rock Starmania. Parallèlement, il interprète ses propres chansons, comme La groupie du pianiste et Mademoiselle Chang.

de Montmartre, le haut fonctionnaire Jacques Attali lui rend hommage en déclarant que tout ce qui est rare est fragile. Et Michel était rare. Il était donc à part. Adulé par les mélomanes de la chanson française, Michel Berger laisse derrière lui un large éventail de chefs-d'œuvre qui resteront certainement très longtemps gravés dans les mémoires collectives.

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3: Duo de légende des années 30, Charpigny et Brancato se sont rencontrés en 1929. Jean Charpigny, ouvertement homosexuel, comique pour ses rôles au théâtre en tant que travesti, et Antoine Brancato, virtuose baryton, sachant également jouer du piano, n'ont pas eu de peine à se lier d'amitié pour former ce duo. Après être restés 7 ans au cabaret Le Bosphore, ils se produisent dans de nombreuses salles parisiennes. Leur numéro à base d'opéra et d'opérette est à cette époque un des plus célèbres de Paris. Parmi leurs diverses interprétations, relevons « Elle ou lui » de l'opérette « Divin mensonge »,« Nous avons fait un beau voyage » de l'opérette « Ciboulette » et « Duetto de l'âne » de l'opérette « Véronique ».

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2: Il est 10h.
3: Bonjour, bonjour à tous. La Free Party géante du Cher continue de mobiliser les autorités. Le ministre de l'Intérieur, Laurent Nunez, s'est rendu hier sur ce terrain militaire, près de Bourges, occupé depuis vendredi. Le bilan officiel fait état de 33 blessés, dont 5 graves, principalement liés à la consommation de stupéfiants. Un obus a été retrouvé en bordure du site, dans une zone de tir jugée dangereuse. Jusqu'à 40 000 participants ont été recensés samedi soir. Le gouvernement se dit déterminé à mieux réprimer ces rassemblements illégaux. Et sur le plan économique, Sébastien Lecornu a haussé le ton hier face à la flambée des prix à la pompe. Le Premier ministre a invité Total Energy à un plafonnement généreux des prix des carburants. Le groupe maintient pour l'instant un plafond à 1,99€ le litre pour le sans-plomb et à 2,09€ pour le diesel. Une réunion avec les distributeurs est prévue ce matin à Bercy. Et direction en présent ce drame dans le Morbihan à Péninstar. L'explosion d'une bonbonne de gaz dans un mobil-home vendredi soir a fait 5 décès graves, dont 4 enfants de 8 à 13 ans. Les pronostics vitaux de 2 d'entre eux est engagé. Sur le plan international, à présent, Donald Trump a annoncé qu'il allait étudier un plan de paix iranien, 14 points, tout en doutant qu'il soit acceptable. L'Allemagne exige la réouverture immédiate du droit d'Hormuz et le Pentagone a par ailleurs annoncé le retrait de plus de 5000 soldats américains stationnés en Allemagne. Et puis à noter aussi, une religieuse française de 48 ans a été agressée hier sur le Mont Sion à Jérusalem. Un homme de 36 ans a été interpellé. Paris dénonce la multiplication des actes antichrétiens inter-saintes. Et enfin, côté culture, on termine avec le 79e Festival de Cannes qui ouvrira ses portes le 12 mai prochain avec la Vénus électrique de Pierre Salvadori. 22 films sont en compétition. C'est la fin de cette édition. Passez un excellent lundi.
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0: savants dans le monde entier se creusent la tête et passent leur temps à chercher des épithètes. Ils inventent des mots nouveaux qu'ils insèrent dans les dictionnaires. Moi, je trouve qu'il y en a beaucoup trop. Ça encombre le vocabulaire. Pourquoi s'en faire ? J'ai découvert le mot qui fait le tour de la terre. Dites-vous bien qu'en toute occasion, c'est le mot de la situation. Il faut avoir de quoi ? Du pep. Qu'est-ce que le pep, me direz-vous ? Ce que ça veut dire, mais on s'en fout, pourvu qu'on ait de quoi ? Du pep. Mais n'allez pas vous compliquer l'existence pour le disséquer. Plus tard vous saisirez l'astuce. Pour l'instant je vous en dis pas plus. Quelle que soit la situation, l'essentiel en toute occasion, c'est bien d'avoir de quoi du pep. Dans le salon du vieux baron des oubliettes, à Corte travaillait Franchon la jeune soubrette. En fredonnant un petit refrain, elle déplaçait la poussière. Quand le baron, entrant soudain, lui dit près d'une ardeur guerrière: jeune beauté, si vous vouliez, vous pourriez ne plus travailler. La petite répond: monsieur le baron, je comprends votre admiration, mais avez-vous
1: de quoi
0: du pep? Et lui feignant d'avoir compris,
1: dit: mes coffres en sont remplis, vous en aurez
0: de quoi?
1: Bah voyons, du pep.
0: Elle répond avec douceur: monsieur le baron doit faire erreur. Il serait plus séant, je crois, que les choses en restent à cela.
1: Que les choses en restent à cela.
0: Alors le baron, quelle affaire, s'est plongé dans le dictionnaire pour y trouver de quoi le pep. Il serait temps maintenant, je crois, que je m'explique, que je vous dise que ce mot-là vient d'Amérique. Du pep, ça peut être aussi bien du dynamisme ou de l'entrain, de la joie de vivre ou de l'ardeur. C'est le symbole de la bonne humeur. Faut en avoir matin et soir. C'est ça qui chasse les idées noires. Monsieur, dès que vous vous levez pour vous raser, vous habiller, il faut avoir du pep. 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

Il y a toujours trois périodes dans n'importe quoi, dans la vie en général, et surtout dans la musique. Première période, si on est doué, on chante très bien, parfaitement bien, car il n'y a que l'instinct. La deuxième, c'est la plus horrible, on contrôle. En général, on n'est pas assez intelligent pour avoir autant de qualité que le talent instinctif qu'on peut avoir. Et la troisième période est celle où, selon qu'on soit plus ou moins en forme, on contrôle juste assez l'instinct et juste assez la technique pour être maître de ses moyens.

Entrez dans le grenier de Willy et bienvenue en 1991. Nous sommes à Paris le 16 mai. Une femme est à la tête de la France. Edith Cresson devient Premier ministre après que Michel Rocard ait démissionné. Il souffrait de nombreux désaccords avec François Mitterrand. Et dans la playlist de 1991, on écoute REM, Losing My Religion, chanson du groupe rock alternatif, extrait de l'album Out of Time, sorti en 91, basé sur un riff de mandoline. Le titre est le plus gros succès du groupe, obtenant de nombreuses diffusions radiophoniques et télévisées. Voici REM.

qui est important, c'est l'instant. C'est la conversation entre le public et moi. C'est le moment de vérité. C'est ça, d'ailleurs, c'est une chose qu'on ne peut pas définir. C'est quand on entre en scène, quand, comme ça, quand j'arrive, vous savez, on s'isole, on s'enferme. Je m'absente tout à fait pour pouvoir mieux donner. C'est important, ça, c'est de donner. C'est une histoire d'amour entre le public et moi. Non.

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0: Moi, j'ai des opérettes que j'ai jouées pendant 6 mois, 8 mois. Et bien, le dernier jour, je trouve encore un truc. C'est extraordinaire parce que je suis toujours à l'affût. Même avec mes camarades, je disais, mais pourquoi tu dis cette phrase qui devrait marcher et qui ne marche pas? Je sortais de scène, je les regardais, je dis, mais ça devrait marcher, ça. Alors, je les attendais à la sortie, vite fait, en attendant d'aller me changer. Je dis, si demain, tu le dis à l'envers, tu mets le verbe avant, ça va peut-être marcher. Et j'arrivais à faire marcher un truc et j'étais contente. Alors que ça ne me touchait pas personnellement, je veux dire. Mais c'est ça, c'est la recherche.
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2: Né le 22 mai 1924 à Paris, Charles Aznavour est fils d'Arméniens immigrés. Il entre à l'école du spectacle après des études primaires poursuivies jusqu'au certificat d'études. Avec sa sœur Aïda, il se produit dans les bals arméniens. Vendeur de journaux pendant la guerre, il fréquente le club de la chanson, où il se lie d'amitié avec un certain Pierre Roche, compositeur, dans les années 40. Ils font quelques galas et à la Libération s'établissent auteur-compositeur chez l'éditeur Raoul Breton. Édith Piaf remarque alors Aznavour et emmène les duettistes en tournée. À Montréal, Roche fait la connaissance d'Aglaé, chanteuse québécoise, qui finira par l'épouser. Mais c'est la fin du duo. Charles Aznavour végète alors pendant des années, jusqu'en 1954, où il compose « Sur ma vie », qui va être un succès à la radio.

Vedette enfin consacrée, il présente en 1965 à l'Olympia un one-man show de 30 chansons, tandis que se joue au Châtelet son opérette Monsieur Carnaval. D'autres énormes succès pléthoriques voient le jour, comme La Mama, Les Comédiens, comme ils disent, La Bohème et des centaines d'autres. Parvenu aux fêtes de la gloire, il aurait pu n'être qu'un chantre du démon de minuit, ou devenir le manager de sa propre entreprise aux dimensions internationales, contraint de se produire à tout prix. Tout au contraire, Charles Aznavour s'implique de plus en plus dans la solidarité avec le peuple arménien, comme dans la chanson « Pour toi Arménie » à la suite du tremblement de terre de 1988.

petit homme en taille, mais géant de la chanson française, Charles Aznavour disparaît le 1er octobre 2018.

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3: Moi je le trouve plein de grâce, Ignace, je m'en crois pas, mais il me place. 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
0: Il est 11h.
4: Bonjour, bonjour à tous. La Free Party géante du Cher continue de mobiliser les autorités. Le ministre de l'Intérieur, Laurent Nunez, s'est rendu hier sur ce terrain militaire près de Bourges, occupé depuis vendredi. Le bilan officiel fait état de 33 blessés, dont 5 graves, principalement liés à la consommation de stupéfiants. Un obus a été retrouvé en bordure du site dans une zone de tir jugée dangereuse. Jusqu'à 40 000 participants ont été recensés samedi soir. Le gouvernement se dit déterminé à mieux réprimer ces rassemblements illégaux. Et sur le plan économique, Sébastien Lecornu a haussé le ton hier face à la flambée des prix à la pompe. Le Premier ministre a invité Total Énergie à un plafonnement généreux des prix des carburants. Le groupe maintient pour l'instant un plafond à 1,99€ le litre pour le sans-plomb et à 2,09€ pour le diesel. Une réunion avec les distributeurs est prévue ce matin à Bercy. Et direction en présence ce drame dans le Morbihan à Péninstar. L'explosion d'une bonbonne de gaz dans un mobil-home vendredi soir a fait 5 décès graves, dont 4 enfants de 8 à 13 ans. Les pronostics vitaux de 2 d'entre eux est engagé. Sur le plan international, à présent, Donald Trump a annoncé qu'il allait étudier un plan de paix iranien, 14 points, tout en doutant qu'il soit acceptable. L'Allemagne exige la réouverture immédiate du droit d'Hormuz et le Pentagone a par ailleurs annoncé le retrait de plus de 5000 soldats américains stationnés en Allemagne. Et puis à noter aussi, une religieuse française de 48 ans a été agressée hier sur le Mont Sion à Jérusalem. Un homme de 36 ans a été interpellé. Paris dénonce la multiplication des actes antichrétiens inter-saintes. Et enfin, côté culture, on termine avec le 79e Festival de Cannes qui ouvrira ses portes le 12 mai prochain avec la Vénus électrique de Pierre Salvadori. 22 films sont en compétition. C'est la fin de cette édition. Passez un excellent lundi.
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3: Né le 2 février 1944 à Matane, au Québec, Mark Hamilton fonde en 1964 le groupe Shadows, qui est renommé Les Monstres l'année suivante. En 67, il rejoint les Caïds et enregistre quelques 45 tours peu remarqués. Mais en 1970, sa chanson Comme j'ai toujours envie d'aimer devient le plus grand succès de l'été au Québec et en France. Ce disque se vend alors à plusieurs centaines de milliers d'exemplaires.

Mark Hamilton écrit ensuite des comédies musicales et des musiques de films. Considéré par certains comme l'un des plus grands artistes québécois, il est intronisé au Panthéon des auteurs et compositeurs canadiens en 2007. Atteint de la COVID, cet artiste populaire meurt le 17 février 2022 à Saint-Jérôme.

0: En mai 68, vous sortez votre premier succès, Alouette.
1: Ah oui, c'était... Je m'y attendais pas. D'ailleurs, on l'avait enregistré plusieurs mois auparavant. Et puis, il y a les événements de mai 68, il y a un grand trouble politique, il y a une révolution en France. Et à la fin de la révolution, ben, je me retrouve numéro un au haut de parade, mais numéro un carrément devant les Beatles. C'était sidérant. Je ne savais pas où j'étais.
2: Alouette, Alouette, il faut faire la fête.
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2: Madame, monsieur, vous êtes invité à partir avec nous pour faire une odyssée dans le passé musical de la chanson francophone. Bienvenue à la chronique à voyager dans le temps. Voici Jacques Pils.
3: Jacques Pils est né René Ducos à Tulle en 1910, décédé à Paris en 1970. Interprète, Jacques Pils est surtout connu grâce au duo avec Tabet. À eux deux, ils ont écumé tout ce que la France comptait de cabaret à l'époque. Restez là, plus tard à l'émission, nous ouvrons le livre de Jacques Pils.

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1: C'est en 1943 que Jacques Pills enregistrait le Marché Rose et en 1941, il enregistrait également Elle était swing. Jacques Pills se préparait à bien des choses qu'il n'avait en rien le mot musique comme introduction. Il débuta ses études en médecine et très vite fut engagé comme boy à côté de Miss Tinguette au Casino de Paris. Il va faire la rencontre d'un homme, Tabet. Leur premier grand succès, Couché dans le foin de Mireille, les propulse immédiatement au rang de vedette. Dès lors,

0: 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En 1945, il tourne seul dans la nuit, dont la chanson qui porte le même titre est un immense succès. La réputation de Jacques Pills n'est donc plus à faire. Immense star de la chanson française, il fera une autre rencontre importante. Edith Piaf, qu'il épouse en 1952 et chante avec elle un autre grand succès. Sa gueule, sa madame. Chanson écrite par Gilbert Bécaud.
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1: Jacques, tu viens, oui?
2: Jacques Pils va quitter la scène tranquillement, sans pour autant essayer de transmettre son savoir à d'autres générations d'artistes. En effet, avec Bruno Cocatrix, il dirigera l'école de la chanson de l'Olympia de Paris. Jacques Pils s'éteint en 1970 à Paris. Voilà, c'est un survol de la vie et de la carrière de Jacques Pils.
3: C'était la chronique à voyager dans le temps. Nous espérons que l'expédition vous a été agréable. Recherche et rédaction des textes, Lionel Azambre. Lecture biographique, Marcel Perrault. Recherche musicale, animation et réalisation, Marc Savoie. Production, Savoie Média. Pour découvrir davantage la chanson francophone, visitez le site www.toppop.ca. Ici Lucie Lemelin, à bientôt.
4: Merci à Marc Savoie et son équipe de nous avoir présenté cet artiste. 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
1: Il est midi.
2: Bonjour, bonjour à tous. Le détroit d'Ormuz est au cœur de toutes les attentions. Donald Trump a lancé une opération militaire pour débloquer ce passage stratégique paralysé depuis 2 mois par la guerre entre les États-Unis, Israël et l'Iran. La marine américaine va escorter à travers le détroit les navires des pays n'ayant rien à voir avec le conflit. Téhéran a immédiatement mis en garde Washington contre toute violation du cessez-le-feu. Et du côté d'Erevan, en Arménie, Emmanuel Macron a appelé en marge du 8e sommet de la communauté politique européenne à une réouverture concertée entre l'Iran et les États-Unis. Le chef d'État est attendu pour 3 jours en visite officielle. Près de 50 dirigeants sont réunis dans la capitale arménienne. Le soutien à Kiev figure au menu des discussions. Sur le plan politique français, Jean-Luc Mélenchon est officiellement candidat à l'élection présidentielle de 2027. Le fondateur de la France Insoumise, 74 ans, a confirmé dimanche soir sur TF1 sa 4e candidature. Un an avant le scrutin, il dit vouloir agir dans l'urgence et se présente comme le mieux préparé à gauche. Il devra réunir 150 000 parrainages citoyens. Et l'inquiétude monte dans le bâtiment. La Confédération des artisans du bâtiment alerte ce matin sur 10 000 emplois menacés en 2026 dans le secteur en raison de la guerre au Moyen-Orient. Hausse du carburant, flambée des matériaux, devis qui grimpent. 92% des artisans interrogés disent déjà subir directement le choc. L'organisation réclame une baisse de TVA à 5,5% sur l'ensemble des travaux de rénovation. Bonne nouvelle pour les étudiants. À partir d'aujourd'hui, le repas à 1 euro est généralisé à tous les étudiants dans tous les restaurants universitaires du Crous, qu'ils soient boursiers ou non. La mesure, dotée d'une enveloppe de 50 millions d'euros, concerne tous les détenteurs d'une carte étudiante, apprentis, doctorants et volontaires au service civique inclus. Et enfin, côté culture, place ce soir au Molière. La 37e cérémonie se tient en direct des Folies Bergères à Paris à partir de 21h10. Présentée par Alex Vizorek et diffusée sur France 2, la pièce « La petite fille moderne » de Joël Pomara part en tête avec 5 nominations. C'est la fin de cette édition. Passez une belle journée.
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5: De toute façon, moi je vous dis, je suis un éternel débutant, donc je me remets en question en permanence. 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
2: Bonjour à tous. Dans l'actualité musicale du jour, Taylor Swift dépose des empreintes sonores pour encadrer l'usage de sa voix par l'intelligence artificielle. Taylor Swift a engagé une démarche inédite pour protéger sa voix face aux dérives de l'intelligence artificielle dans un contexte de multiplication des contenus gérés par IA et de risque accru de désinformation. En tous les cas, aux États-Unis, la question de la protection des voix face à l'intelligence artificielle a pris une nouvelle dimension avec cette initiative signée Taylor Swift. La chanteuse a déposé auprès de l'Institut Upsto, l'équivalent de l'INPI outre-Atlantique, deux empreintes sonores reprenant la formule It's Taylor pour annoncer donc son album The Life of Showgirl, sorti début octobre. Un document photographique de l'artiste sur scène a également été transmis sans précision officielle sur l'objectif exact de ces démarches. Ce dépôt intervient dans un contexte de préoccupation croissante liée à l'usage de l'intelligence artificielle. En septembre 2024, par exemple, la chanteuse avait dénoncé la diffusion d'une fausse image d'elle sur le site de campagne de Donald Trump. L'initiative de Taylor Swift s'inscrit également dans un mouvement beaucoup plus large. Les progrès technologiques permettent aujourd'hui de reproduire une voix à partir de courts extraits en quelques secondes, alors que cette opération nécessitait auparavant des enregistrements longs et des délais très important. Face à ces évolutions, plusieurs États américains ont donc adopté des lois encadrant ces usages. On se retrouve très vite avec d'autres actualités musicales.

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2: Né le 9 octobre 1947 à Paris, France Gall a un papa auteur de chansons qui lui écrit son premier tube en 1963, Sacré Charlemagne.

France Gall devient l'interprète innocente de Serge Gainsbourg. Ce dernier lui écrit « Poupée de cire, poupée de son » qui remporte le Grand Prix de l'Eurovision en 1965.

Les succès s'enchaînent. La déclaration d'amour en 75, musique en 77, viens je t'emmène en 78, il jouait du piano debout en 80 ou bien encore Babacar en 1987.

La mort de son compositeur et mari, Michel Berger, en 92, la laisse humainement brisée et artistiquement démunie. Elle enregistre encore néanmoins deux albums, avant de se retirer en douceur après un nouveau drame, la mort de sa fille, en 1998. Atteinte d'un cancer, France Gall disparaît le 7 janvier 2018.

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Ça n'est peut-être pas très bien.

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0: Ah, une seconde, je vous prie. 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Ah. Voilà.
1: À Paris.
2: Je me suis donné un an pour voir si je pouvais faire quelque chose dans le métier artistique. Je vais aller voir le seul en qui j'ai toujours cru, le seul copain qui m'a toujours conseillé. Je vais aller voir Prévert. Alors j'ai été voir Prévert, je lui ai dit voilà, est-ce que tu veux écouter et me dire ce que tu en penses. Je lui ai chanté à Paris, Ma douce vallée, Le tueur affamé et Mathilde. Il les a écoutés, il m'a dit écoute, moi ça me plaît, mais il y en a un qui, mieux que moi, te donnera un avis, c'est Yves Montand. Moi j'en attendais pas tant. Et il a immédiatement téléphoné Yves Montand, il a dit écoute, il y a un gars chez moi qui fait des chansons, je les ai entendues, moi je les trouve bien, est-ce que tu voudrais les entendre aussi? Montand a dit bon, venez. Je lui ai joué mes chansons, il me les a prises, alors depuis, Montand a chanté mes chansons, il m'a fait connaître.
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6: Il est 13h.
7: Bonjour, bonjour à tous. Le détroit d'Ormuz est au cœur de toutes les attentions. Donald Trump a lancé une opération militaire pour débloquer ce passage stratégique paralysé depuis 2 mois par la guerre entre les États-Unis, Israël et l'Iran. La marine américaine va escorter à travers le détroit les navires des pays n'ayant rien à voir avec le conflit. Téhéran a immédiatement mis en garde Washington contre toute violation du cessez-le-feu. Et du côté d'Erevan, en Arménie, Emmanuel Macron a appelé en marge du 8e sommet de la communauté politique européenne à une réouverture concertée entre l'Iran et les États-Unis. Le chef d'État est attendu pour 3 jours en visite officielle. Près de 50 dirigeants sont réunis dans la capitale arménienne. Le soutien à Kiev figure au menu des discussions. Sur le plan politique français, Jean-Luc Mélenchon est officiellement candidat à l'élection présidentielle de 2027. Le fondateur de la France Insoumise, 74 ans, a confirmé dimanche soir sur TF1 sa 4e candidature. Un an avant le scrutin, il dit vouloir agir dans l'urgence et se présente comme le mieux préparé à gauche. Il devra réunir 150 000 parrainages citoyens. Et l'inquiétude monte dans le bâtiment. La Confédération des artisans du bâtiment alerte ce matin sur 10 000 emplois menacés en 2026 dans le secteur en raison de la guerre au Moyen-Orient. Hausse du carburant, flambée des matériaux, devis qui grimpe. 92% des artisans interrogés disent déjà subir directement le choc. L'organisation réclame une baisse de TVA à 5,5% sur l'ensemble des travaux de rénovation. Bonne nouvelle pour les étudiants. À partir d'aujourd'hui, le repas à 1 euro est généralisé à tous les étudiants dans tous les restaurants universitaires du Crous, qu'ils soient boursiers ou non. La mesure, dotée d'une enveloppe de 50 millions d'euros, concerne tous les détenteurs d'une carte étudiante, apprentis, doctorants et volontaires au service civique inclus. Et enfin, côté culture, place ce soir au Molière. La 37e cérémonie se tient en direct des Folies Bergères à Paris à partir de 21h10. Présentée par Alex Vizorek et diffusée sur France 2, la pièce La petite fille moderne de Joël Pomara part en tête avec 5 nominations. C'est la fin de cette édition. Passez une belle journée.
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Entrée dans le grenier de Willy et bienvenue en 1991. Nous sommes à Paris le 16 mai. Une femme est à la tête de la France. Edith Cresson devient Premier ministre après que Michel Rocard ait démissionné. Il souffrait de nombreux désaccords avec François Mitterrand. Et dans la playlist de 1991, on écoute REM, Losing My Religion, chanson du groupe rock alternatif, extrait de l'album Out of Time, sorti en 91, basé sur un riff de mandoline. Le titre est le plus gros succès du groupe, obtenant de nombreuses diffusions radiophoniques et télévisées. Voici REM.

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2: Né le 9 septembre 1929 à Toulouse, Claude Nougaro est issu d'une famille de musiciens. Sa mère est professeure de piano et son père premier baryton de l'Opéra de Paris. Il adore la poésie et découvre avec stupeur le jazz. Ce style de musique va être un détonateur pour le Toulousain. Cela débouche sur un grand nombre de chansons jazzy qu'il crée tout au long de sa carrière. En 1955, il monte pour la première fois sur la scène du Lapin Agile et enregistre en 1962 son premier disque comportant les titres « Une petite fille »,« Les Don Juan » et « Le jazz et la java ».

Dans les années 80, il suit l'évolution de la musique et enregistre en 1987 « Nouga York », une chanson introduisant le rock, ce qui plaît à la jeune génération.

0: Claude Nougaro donne pas moins de 222 concerts au début des années 90, mais sa santé est précaire. Il est opéré du cœur en 1995 et attrape un cancer peu de temps après, qu'il emporte le 4 mars 2004. Sa ville natale de Toulouse a perdu son plus célèbre chanteur.
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1: Il est 14h.
2: Bonjour, bonjour à tous. Le détroit d'Ormuz est au cœur de toutes les attentions. Donald Trump a lancé une opération militaire pour débloquer ce passage stratégique paralysé depuis 2 mois par la guerre entre les États-Unis, Israël et l'Iran. La marine américaine va escorter à travers le détroit les navires des pays n'ayant rien à voir avec le conflit. Téhéran a immédiatement mis en garde Washington contre toute violation du cessez-le-feu. Et du côté d'Erevan, en Arménie, Emmanuel Macron a appelé en marge du 8e sommet de la communauté politique européenne à une réouverture concertée entre l'Iran et les États-Unis. Le chef d'État est attendu pour 3 jours en visite officielle. Près de 50 dirigeants sont réunis dans la capitale arménienne. Le soutien à Kiev figure au menu des discussions. Sur le plan politique français, Jean-Luc Mélenchon est officiellement candidat à l'élection présidentielle de 2027. Le fondateur de la France Insoumise, 74 ans, a confirmé dimanche soir sur TF1 sa 4e candidature. Un an avant le scrutin, il dit vouloir agir dans l'urgence et se présente comme le mieux préparé à gauche. Il devra réunir 150 000 parrainages citoyens. Et l'inquiétude monte dans le bâtiment. La Confédération des artisans du bâtiment alerte ce matin sur 10 000 emplois menacés en 2026 dans le secteur en raison de la guerre au Moyen-Orient. Hausse du carburant, flambée des matériaux, devis qui grimpent. 92% des artisans interrogés disent déjà subir directement le choc. L'organisation réclame une baisse de TVA à 5,5% sur l'ensemble des travaux de rénovation. Bonne nouvelle pour les étudiants. À partir d'aujourd'hui, le repas à 1 € est généralisé à tous les étudiants dans tous les restaurants universitaires du Crous, qu'ils soient boursiers ou non. La mesure, dotée d'une enveloppe de 50 millions d'euros, concerne tous les détenteurs d'une carte étudiante, apprentis, doctorants et volontaires au service civique inclus. Et enfin, côté culture, place ce soir aux Molières. La 37e cérémonie se tient en direct des Folies Bergères à Paris à partir de 21h10, présentée par Alex Vizorek et diffusée sur France 2. La pièce « La petite fille moderne » de Joël Pomara part en tête avec 5 nominations. C'est la fin de cette édition. Passez une belle journée.
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un jour, voilà, il travaillait sur mon album, puis je le vois gratter à la guitare et puis s'amuser hein, en bougeant un peu comme ça. Et je lui dis, qu'est-ce que c'est que ce truc? Il faisait nanana. Bref, je lui dis, c'est quoi ça? Il me dit, c'est un truc, ça me détend, me dit-il. Je lui dis, c'est pas pour toi, c'est rien. Comment ça, c'est rien? Je lui dis, non, mais attends, s'il te plaît, je peux réécouter? Il me dit, mais non, écoute, arrête, j'étais censé faire un album sérieux. Et j'ai dit à Jean-Pierre, je lui dis, mais attends, je lui dis, excuse-moi, je lui dis, mais. Ça me plaît, ça. C'est, je sais pas, c'est, ça a du charme, c'est mignon, ça dégage un truc. Je saurais pas dire. Moi, j'ai envie de le chanter, ce truc-là.

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Entrez dans le grenier de Willy et bienvenue en 1991. Nous sommes à Paris le 16 mai. Une femme est à la tête de la France. Edith Cresson devient Premier ministre après que Michel Rocard ait démissionné. Il souffrait de nombreux désaccords avec François Mitterrand. Et dans la playlist de 1991, on écoute REM, Losing My Religion, chanson du groupe rock alternatif, extrait de l'album Out of Time, sorti en 91, basé sur un riff de mandoline. Le titre est le plus gros succès du groupe, obtenant de nombreuses diffusions radiophoniques et télévisées. Voici REM.

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0: Tous ces instants si particuliers qui ont marqué ces 20 ans. 20 ans d'insouciance, de rêve, d'imagination, de poudre et de choc. Nous sommes en 1973, c'est le premier épisode. Nous poursuivons notre voyage à travers le temps, au son d'un air de circonstance. Time de Pink Floyd, extrait de l'album Dark Side of the Moon, premier 33 tours du groupe accessible au grand public, c'est-à-dire un simple album commercial comme disent les mauvaises langues. Pink Floyd n'est donc plus seulement un groupe qui fait planer.

attendait l'évolution après la révolution. On espérait des avancées sociales, plus de liberté, un changement des mentalités. Mais comme rien n'a vraiment changé, on craint désormais une contestation perpétuelle. On veut du concret, des résultats. Le bouleversement sera bien là, mais différent de celui qu'on attendait. Ce bouleversement porte un nom, la crise. Une gifle cinglante, un choc énorme, il sera même pétrolier. L'économie malade d'une crise si grave qu'on pense qu'elle sera sans fin. Il faut encaisser, ne pas déprimer, espérer et se changer les idées. Les chansons peuvent parfois avoir ce rôle illusoire. C'est peut-être pour ça qu'en 73, les ventes de 45 tours de variété vont exploser. Les chansons d'amour, les chansons gays, au secours des gens pour faire oublier la crise, pourquoi pas ?

Chanson joyeuse et optimiste, pour vivre de suite l'instant. Profitez du moment, chante Michel Fugain. Car en 73, on ne sait vraiment pas de quoi demain sera fait. Alors chante la vie, chante. La crise est là, il va bien falloir faire avec. Michel Fugain, lui, vit une année exceptionnelle avec sa troupe de saltimbanques nommée le Big Bazar. Ses chansons parlent des problèmes de société, du monde, du temps présent, de l'espoir et des gens. Le succès est là, avec « Tout va changer », « Les gentils et les méchants » et « Bravo, Monsieur Le Monde ».

Les textes des chansons de Michel Fugain collent aux soucis et aux désirs de la société. Quelques évolutions des mœurs montrent que la France cherche à se libérer des contraintes morales. Les seins nus envahissent les plages et les piscines en plein air. La bataille du nu gagne même les plages bretonnes. Le nu n'est plus considéré comme une provocation, mais comme un

de vivre et un signe de victoire sur les tabous. Les divorcés se rebiffent et veulent plus de droits. Les homosexuels descendent dans la rue. Désormais, on ose. À côté de ces combats loin d'être gagnés, il y a la crise réelle et bien concrète. Les entreprises licencient. Le chômage agite les banlieues où des bandes sèment le trouble. On ne parle pas encore de révolution. Sauf au Palais des Sports de Paris pour le premier opéra rock français, la Révolution française.

En avant, chanté par Jean-François Michael, extrait de la comédie musicale La Révolution française. Mais ce sont vers les États-Unis que tous les regards se tournent. Une crise amorcée en 1972 avait été évitée grâce à la réélection triomphale du président Richard Nixon. On a cru que sa victoire avait étouffé le scandale. En effet, fin 1972, tout semblait oublié. Cette année, le scandale ressurgit telle une bombe d'une puissance incroyable. Son nom, Watergate. Toute la presse américaine est sur le pied de guerre, du Washington Post au New York Times. Un feuilleton politico-policier sur fond d'espionnage va occuper tous les médias du monde. Le Watergate est le plus grand scandale politique qu'ait jamais connu les États-Unis. Un terrible bras de fer s'engage entre la presse et la Maison Blanche. On ne se fera pas de cadeau. Nous sommes en 1973.

0: J'ai eu beaucoup de chance parce que mes parents, ils tenaient un magasin de musique. Enfin, de musique, quand je dis de musique, de stéréo, hi-fi, à l'époque, de télé. Mais ils vendaient des disques. Donc, j'ai eu la chance de les avoir gratuitement. Et puis, je me suis tout de suite intéressé très, très vite à tout ça. Et vraiment, l'intérêt était majeur chez moi, vraiment. Je faisais des spectacles dans le jardin.
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0: J'ai débuté en 1922, l'hiver 22-23, aux Folies Bergères. Car je viens du Music Hall, j'ai débuté au Music Hall. Ensuite, j'ai fait mon tour de chant, j'ai joué l'opérette. Et jusqu'au jour où je suis entré au cinéma, c'est-à-dire en 30, il va y avoir 30 ans.
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1: Il est 15h.
2: Bonjour, bonjour à tous. Le détroit d'Ormuz est au cœur de toutes les attentions. Donald Trump a lancé une opération militaire pour débloquer ce passage stratégique paralysé depuis 2 mois par la guerre entre les États-Unis, Israël et l'Iran. La marine américaine va escorter à travers le détroit les navires des pays n'ayant rien à voir avec le conflit. Téhéran a immédiatement mis en garde Washington contre toute violation du cessez-le-feu. Et du côté d'Erevan, en Arménie, Emmanuel Macron a appelé en marge du 8e sommet de la communauté politique européenne à une réouverture concertée entre l'Iran et les États-Unis. Le chef d'État est attendu pour 3 jours en visite officielle. Près de 50 dirigeants sont réunis dans la capitale arménienne. Le soutien à Kiev figure au menu des discussions. Sur le plan politique français, Jean-Luc Mélenchon est officiellement candidat à l'élection présidentielle de 2027. Le fondateur de la France Insoumise, 74 ans, a confirmé dimanche soir sur TF1 sa 4e candidature. Un an avant le scrutin, il dit vouloir agir dans l'urgence et se présente comme le mieux préparé à gauche. Il devra réunir 150 000 parrainages citoyens. Et l'inquiétude monte dans le bâtiment. La Confédération des artisans du bâtiment alerte ce matin sur 10 000 emplois menacés en 2026 dans le secteur en raison de la guerre au Moyen-Orient. Hausse du carburant, flambée des matériaux, devis qui grimpent. 92% des artisans interrogés disent déjà subir directement le choc. L'organisation réclame une baisse de TVA à 5,5% sur l'ensemble des travaux de rénovation. Bonne nouvelle pour les étudiants. À partir d'aujourd'hui, le repas à 1 euro est généralisé à tous les étudiants dans tous les restaurants universitaires du CROUS, qu'ils soient boursiers ou non. La mesure, dotée d'une enveloppe de 50 millions d'euros, concerne tous les détenteurs d'une carte étudiante, apprentis, doctorants et volontaires au service civique inclus. Et enfin, côté culture, place ce soir au Molière. La 37e cérémonie se tient en direct des Folies Bergères à Paris à partir de 21h10, présentée par Alex Vizorek et diffusée sur France 2. La pièce « La petite fille moderne » de Joël Pomara part en tête avec 5 nominations. C'est la fin de cette édition. Passez une belle journée.
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2: Entrée dans le grenier de Willy et bienvenue en 1991. Nous sommes à Paris le 16 mai. Une femme est à la tête de la France. Edith Cresson devient Premier ministre après que Michel Rocard ait démissionné. Il souffrait de nombreux désaccords avec François Mitterrand. Et dans la playlist de 1991, on écoute REM, Losing My Religion, chanson du groupe rock alternatif, extrait de l'album Out of Time, sorti en 91, basé sur un riff de mandoline. Le titre est le plus gros succès du groupe, obtenant de nombreuses diffusions radiophoniques et télévisées. Voici REM.

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0: Gros plan, année par année, sur les années 60. 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
0: 1961, sixième épisode. Ça devait être l'année de la paix, selon les vœux du général de Gaulle, prononcés à la veille de 1961. Mais à peine Kennedy arrivé au pouvoir, la guerre froide reprend, avec l'épisode du débarquement d'exilés cubains opposés à Fidel Castro dans la baie des Cochons. Et surtout Berlin coupé en deux par un mur bâti cette année. En France, l'Algérie est toujours au cœur de l'actualité, avec la tentative du putsch des quatre généraux avortée, la création de l'OAS, organisation qui sème la terreur, et l'approbation par référendum d'une future indépendance de l'Algérie. Retrouvons nos deux témoins, Marc et Catherine, qui vivent au quotidien un conflit de générations. Activé par la vague rock qui monte et qui prend des formes diverses, avec les cousins Danny Fisher ou encore Frank et Johnny qui chantent Soran.

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Les rockeurs français débutants qui ont tous une biographie américaine pour faire moderne et crédible aux yeux des jeunes doivent pour autant chanter en français pour avoir une chance de passer à la télé ou dans les radios, sachant que la France est encore hermétique aux langues étrangères et surtout à l'anglais, comme le montre cette réflexion des disquaires dans un magazine. Qui déplore qu'on lui vole des 45 tours de Vince Taylor. Il ne comprend pas pourquoi Vince Taylor ne chante même pas en français. Quoi fait...

les Karting Brothers, Karting Rock. En 1961, le Twist à toutes les sauces devient un label et une épidémie qui gagne toutes les couches de la population. Avec l'orchestre de Pierre Brun, on le danse aussi sur le pont d'Avignon.

Il est le premier terrien à revenir vivant d'un voyage spatial. Bien plus fort, les Russes vont réaliser l'un des rêves les plus fous de l'humanité. Nous sommes le 12 avril 61, parti de Baïkonour à bord de la fusée Vostok. Yuri Gagarine, 27 ans, commandant de l'armée de l'air russe, effectue une révolution d'1h48 autour de la Terre. Il est le premier homme de l'espace et un héros aux yeux du monde. Gagarine est montré comme l'exemple du nouvel homme socialiste. Nikita Khrouchtchev brandit ses Spoutnik et ses cosmonautes à la face des États-Unis. Vexés, les Américains répondent par leur président John Kennedy au Congrès des États-Unis en promettant d'aller sur la Lune. Kennedy n'épargne pas les Russes. Il dit « Si nous voulons gagner la bataille entre liberté et tyrannie, notre nation doit s'engager à envoyer un homme sur la Lune et à le ramener vivant avant la fin de la décennie. Le défi est lancé. » Suite au prochain épisode.

d'Amérique arrivent des disques que Catherine écoute avec ses copains qui s'identifient de plus en plus aux jeunes américains. Banane, cheveux gominés au pento, jean Lévi-Strauss délavé, surtout pas repassé avec le pli et avec, détail subtil, le peigne dans la poche arrière qui doit toujours dépasser. Dès lors, les jeunes rockers peuvent jouer les James Dean, imiter Marlon Brando et bouger les jambes comme elle.

chanson au style du moment, Barry Mann ou Put the Bomb. Mark est encore trop jeune pour s'intéresser à ce type de chanson, mais il a été marqué par l'extravagante et monstrueuse Cruella de Vil, qui aime le noir et blanc et rêve de se faire la peau des Dalmatiens pour se faire un manteau. Les 101 Dalmatiens de Walt Disney sont à l'affiche et Mark ira les voir au cinéma un jeudi après-midi. En 61, la question est de savoir si Jean-Pierre Talbot ressemble à Tintin. On le saura vite, car le film Tintin et le mystère de la Toison d'or, interprété par des acteurs en chair et en os, sort cette année. L'année où est créé le carré blanc à la télévision, la commission de contrôle cinématographique établit une interdiction de certains films aux mineurs de moins de 13 ans et moins de

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0: 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On dira « je vous aime comme cette montagne », et puis on se met à décrire la montagne, alors c'est terrible, ça vous pèse sur le dos, puis on finit couché, comme le pays qui...
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1: Il est 16h.
2: Bonjour, bonjour à tous. Le détroit d'Ormuz est au cœur de toutes les attentions. Donald Trump a lancé une opération militaire pour débloquer ce passage stratégique paralysé depuis 2 mois par la guerre entre les États-Unis, Israël et l'Iran. La marine américaine va escorter à travers le détroit les navires des pays n'ayant rien à voir avec le conflit. Téhéran a immédiatement mis en garde Washington contre toute violation du cessez-le-feu. Et du côté d'Erevan, en Arménie, Emmanuel Macron a appelé en marge du 8e sommet de la communauté politique européenne à une réouverture concertée entre l'Iran et les États-Unis. Le chef d'État est attendu pour 3 jours en visite officielle. Près de 50 dirigeants sont réunis dans la capitale arménienne. Le soutien à Kiev figure au menu des discussions. Sur le plan politique français, Jean-Luc Mélenchon est officiellement candidat à l'élection présidentielle de 2027. Le fondateur de la France Insoumise, 74 ans, a confirmé dimanche soir sur TF1 sa 4e candidature. Un an avant le scrutin, il dit vouloir agir dans l'urgence et se présente comme le mieux préparé à gauche. Il devra réunir 150 000 parrainages citoyens. Et l'inquiétude monte dans le bâtiment. La Confédération des artisans du bâtiment alerte ce matin sur 10 000 emplois menacés en 2026 dans le secteur en raison de la guerre au Moyen-Orient. Hausse du carburant, flambée des matériaux, devis qui grimpent. 92% des artisans interrogés disent déjà subir directement le choc. L'organisation réclame une baisse de TVA à 5,5% sur l'ensemble des travaux de rénovation. Bonne nouvelle pour les étudiants. À partir d'aujourd'hui, le repas à 1 euro est généralisé à tous les étudiants dans tous les restaurants universitaires du Crous, qu'ils soient boursiers ou non. La mesure, dotée d'une enveloppe de 50 millions d'euros, concerne tous les détenteurs d'une carte étudiante, apprentis, doctorants et volontaires au service civique inclus. Et enfin, côté culture, place ce soir au Molière. La 37e cérémonie se tient en direct des Folies Bergères à Paris à partir de 21h10. Présentée par Alex Vizorek et diffusée sur France 2, la pièce « La petite fille moderne » de Joël Pomara part en tête avec 5 nominations. C'est la fin de cette édition. Passez une belle journée.
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1: Bonjour à tous. Aujourd'hui, gros plan sur Alix Poisson. Alix Poisson est une actrice française qui s'est fait connaître grâce à la série Parents mode d'emploi. Après des débuts au théâtre, elle apparaît dans de nombreuses reprises au cinéma et à la télévision. Une fois sa maîtrise de lettres modernes en poche, Alix Poisson se dirige vers le Conservatoire supérieur d'art dramatique de Paris. Elle en sort diplômée en 2004 et commence rapidement à exercer ses talents sur le scène de théâtre. Elle apparaît ainsi dans Le songe d'une nuit d'été en 2005, Le meurtre de la princesse juive en 2007 ou encore Le dindon de Georges Feydeau en 2010, trois pièces mises en scène par Philippe Adrien. En 2009, Alix Poisson fait ses débuts à la télé en interprétant une maman infanticide dans une fiction relatant l'affaire Courgeot. La même année, l'actrice obtient également des petits rôles au cinéma dans Huit fois debout ou encore dans Micmac à Tire-Larigot. À travers les années 2010, Alix Poisson devient une habituée des séries télé. En 2012, par exemple, on la retrouve ainsi dans Antigone 34, une fiction policière se déroulant à Montpellier et dans Les Revenants, où elle interprète une gendarme. Un an plus tard, la comédienne va changer totalement de registre en participant à la mini-série humoristique Parents mode d'emploi, dans laquelle elle donne la réplique à Arnaud Ducré. La série est un véritable succès, contribue à rendre Alix Poisson plus connue du grand public. En 2015, dans la série Disparue, l'actrice renoue avec le registre dramatique en interprétant Florence Morel, une maman dévastée après la disparition de son adolescente le soir de la fête de la musique. Côté vie privée, elle est maman d'un garçon prénommé Jules. On se retrouve très vite avec d'autres...

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0: Je me suis donné un an pour voir si je pouvais faire quelque chose dans le métier artistique. Je vais aller voir le seul en qui j'ai toujours cru, le seul copain qui m'a toujours conseillé. Je vais aller voir Prévert. Alors j'ai été voir Prévert, je lui ai dit voilà, est-ce que tu veux écouter et me dire ce que tu en penses. Je lui ai chanté à Paris, Ma douce vallée, Le tueur affamé et Mathilde. Il les a écoutés, il m'a dit écoute, moi ça me plaît, mais il y en a un qui, mieux que moi, te donnera un avis, c'est Yves Montand. Moi j'en attendais pas tant. Et il a immédiatement téléphoné Yves Montand, il a dit écoute, il y a un gars chez moi qui fait des chansons, je les ai entendues, moi je les trouve bien, est-ce que tu voudrais les entendre aussi? Montand a dit bon, venez. Je lui ai joué mes chansons, il me les a prises, alors depuis, Montand a chanté mes chansons, il m'a fait connaître.
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3: 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On a tous dans le cœur ces moments si particuliers. Les années 50 et ce début des années 60 ont vu la consécration de nombreux crooners. Nat King Cole, Dean Martin, Perry Como, Paul Anka, Harry Belafonte, Frank Sinatra, ou encore Al Martino, qui chante cette année « I love you because ».

Vicomte, oui, c'est de toi. Depuis 1960, la jeunesse veut prendre le pouvoir. En 63, tous les jeunes sont des copains. Ils écoutent et lisent « Salut les copains ». Mais que restera-t-il de tout ça? Peut-être une fille en jupe plissée ou un garçon en Vespa à la sortie du lycée. Peut-être un bar où on joue au baby-foot, tandis que sur le jukebox ou le scopitone passe une chanson du Petit Prince. Le plus jeune yéyé de l'année, Pascal le Petit Prince, pour qui l'école, c'est pas drôle, il réclame plutôt du surf.

Henri Salvador donne la chance à deux yéyés prometteurs. La jolie asiatique Tini Young, qui adapte un succès américain des Cheerles. Tais-toi, petite folle. Et Jackie Boulière, qu'on voit beaucoup cette année avec L'âme dit l'âme.

0: contiendra de 1963 des paroles historiques. Le 26 juin, le président Kennedy, en visite à Berlin-Ouest, fait un appel solennel pour la réunification des deux Allemagnes. Tous les hommes sont citoyens de Berlin et c'est pourquoi, en tant qu'homme libre, je suis fier de pouvoir dire « Ich bin ein Berliner ». Je suis un Berlinois.
1: A citizen of Berlin. And therefore, as a free man, I take pride in the word « Ich bin ein Berliner ».
0: Khrouchtchev répond à Kennedy « S'il n'aime pas le mur de Berlin, moi je l'aime ». Aux États-Unis, un mouvement contre le racisme et la ségrégation raciale prend de l'ampleur. 200 000 noirs et blancs manifestent à Washington. Un immense pique-nique est organisé. On chante sur un podium. On y voit Mahalia Jackson, Joan Baez, Josephine Baker, Marlon Brando, Burt Lancaster. Mais le plus acclamé est le pasteur Martin Luther King. Après une marche pacifique contre le racisme, dans une Amérique déstabilisée par les violences et les injustices faites aux Noirs, le discours de Luther King résonne comme un espoir. Une autre phrase culte, « I have a dream », dite par le pasteur noir Martin Luther King, au pied du mémorial Abraham Lincoln à Washington, ce 28 août.
2: I have a dream that one day this nation will rise up and live out the true meaning of its creed. We hold these truths to be self-evident that all men are
0: created. Le rêve de Luther King, une Amérique où noirs et blancs vivraient unis et libres. Ray Charles chante cette année Take This Chance from My Heart.

Ray Charles est encore une idole des jeunes, bien que classique et trop âgé. L'astronaute Gordon Cooper fait 22 fois le tour de la Terre en 34 minutes dans le but d'étude de son état physique et psychique, alors que l'Unique 4 est envoyé sur la Lune par les Russes en vue d'y préparer un séjour dans la conquête spatiale. L'URSS prend le large. 2 ans après Yuri Gagarin, la cosmonaute Valentina Tereshkova part 3 jours en orbite à bord du Vostok 6. Avec la première femme dans l'espace, les Russes montrent au monde qu'ils s'intéressent à la condition des femmes en leur donnant un rôle égal à celui des hommes. En France, l'actualité musicale se féminise. Les magazines H-Tendre et Bonjour les amis cherchent une nouvelle idole. De nombreuses jeunes chanteuses tentent leur chance. Claudine Coppin, Agnès Lotti, Bernadette Grimm, Stella Christine Lebaille, Dany Bachienne, toutes rêvent de devenir un jour Sylvie, Françoise ou Sheila.

Dance, chantée par une gamine de 16 ans, Sheila, qui a débuté l'an dernier, confirme son ascension en chantant les préoccupations des ados. Elle donne l'image rassurante d'une écolière gentille, sérieuse et travailleuse. Quelques succès de 1963, avec pour débuter les missiles Sacré Dollar et Souviens-toi, reviens.

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1: Il est 17h.
2: Bonjour, bonjour à tous. Le détroit d'Ormuz est au cœur de toutes les attentions. Donald Trump a lancé une opération militaire pour débloquer ce passage stratégique paralysé depuis 2 mois par la guerre entre les États-Unis, Israël et l'Iran. La marine américaine va escorter à travers le détroit les navires des pays n'ayant rien à voir avec le conflit. Téhéran a immédiatement mis en garde Washington contre toute violation du cessez-le-feu. Et du côté d'Erevan, en Arménie, Emmanuel Macron a appelé en marge du 8e sommet de la communauté politique européenne à une réouverture concertée entre l'Iran et les États-Unis. Le chef d'État est attendu pour 3 jours en visite officielle. Près de 50 dirigeants sont réunis dans la capitale arménienne. Le soutien à Kiev figure au menu des discussions. Sur le plan politique français, Jean-Luc Mélenchon est officiellement candidat à l'élection présidentielle de 2027. Le fondateur de la France Insoumise, 74 ans, a confirmé dimanche soir sur TF1 sa 4e candidature. Un an avant le scrutin, il dit vouloir agir dans l'urgence et se présente comme le mieux préparé à gauche. Il devra réunir 150 000 parrainages citoyens. Et l'inquiétude monte dans le bâtiment. La Confédération des artisans du bâtiment alerte ce matin sur 10 000 emplois menacés en 2026 dans le secteur en raison de la guerre au Moyen-Orient. Hausse du carburant, flambée des matériaux, devis qui grimpe. 92% des artisans interrogés disent déjà subir directement le choc. L'organisation réclame une baisse de TVA à 5,5% sur l'ensemble des travaux de rénovation. Bonne nouvelle pour les étudiants. À partir d'aujourd'hui, le repas à 1 euro est généralisé à tous les étudiants dans tous les restaurants universitaires du CROUS, qu'ils soient boursiers ou non. La mesure, dotée d'une enveloppe de 50 millions d'euros, concerne tous les détenteurs d'une carte étudiante, apprentis, doctorants et volontaires au service civique inclus. Et enfin, côté culture, place ce soir aux Molières. La 37e cérémonie se tient en direct des Folies Bergères à Paris à partir de 21h10, présentée par Alex Vizorek et diffusée sur France 2. La pièce « La petite fille moderne » de Joël Pomara part en tête avec 5 nominations. C'est la fin de cette édition. Passez une belle journée.
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0: 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On s'est dit, on s'est retrouvé un jour dans un théâtre de Lyon avec une partie un peu plus professionnelle. Et nous, on a chanté nos petites chansons folkloriques car nous chantions du folklore. Surtout des chansons anciennes, quelquefois on chantait également du Bach. On nous a demandé de chanter ces petites chansons, on a chanté ça, bon, très bien. Et Louis Seignier est venu nous trouver, nous a dit, vous savez, c'est formidable, c'est très chouette ce que vous faites. Vous devriez monter sur Paris, pour un spectacle, participer à un spectacle à la Comédie Française, au profit des cheminots.
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0: Bonjour, aujourd'hui 4 mai, nous fêtons les Sylvains. C'est aussi la journée internationale des pompiers et la journée Star Wars à cause d'un jeu de mots en anglais sur la date. C'est le 4 mai 1927 que naissait l'écrivain Jack Lanzmann, disparu en juin 2006, et en 1929 que naissait Audrey Hepburn, décédé en janvier 1993. Joyeux anniversaire au Matador El Cordobès, né le 4 mai 1936, à Dave, né en 1944, à Yves Lecoq, né en 1946, Gérard Jugnot, né en 1951, à Rocco Siffredi, né en 1964, et à la chanteuse Pauline Croze, né le 4 mai 1979. C'est aussi le 4 mai 2008 que disparaissait Lucien Jeunesse, l'inoubliable présentateur du Jeu des 1000 francs, était né en août 1918, et en 2017, disparition de Victor Lanoux, l'acteur était né lui en juin 1936. Le 4 mai 1897, l'incendie du bazar de la Charité à Paris fait 120 victimes et inspirera à Gaston Leroux le fantôme de l'opéra. En 1953, Ernest Hemingway reçoit le prix Pulitzer pour Le vieil homme et la mer. En 1988, les trois otages français enlevés au Liban, Marcel Carton, Marcel Fontaine et Jean-Paul Kaufmann, sont libérés. En 2000, le virus informatique I Love You attaque les internautes du monde entier. Enfin, le 4 mai 2016, la Banque Centrale Européenne met fin aux émissions du billet de 500 euros. Le dicton du jour, taillis pluvieux à la Saint-Sylvain, fait tout l'an incertain. Demain, vous penserez à fêter les Judith.
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2: Les Rita Mitsuko sont composés de deux artistes, auteurs-compositeurs-interprètes, ayant pour identité Catherine Ringer et Frédéric Chichin. Le duo tombe amoureux en 1979 et décide une année plus tard de former le groupe des Rita Mitsuko. Le choix du nom n'est pas anodin. En tant que duo interprétant des styles très variés, le mot « Rita » se rapporte à la musique sud-américaine et le mot « Mitsuko » est issu du mot japonais « Mitsu » signifiant « secret ». Les chansons des Rita Mitsuko sont orientées sur tout type de styles musicaux, punk, new wave, hip-hop ou bien encore jazz. Tout au long de leur carrière, de nombreux succès voient le jour, parmi lesquels « Marcha Baila », « C'est comme ça », « Les histoires d'A » et « Andy ».

Grâce à leur grande originalité, à leur style quelque peu déjanté, les chansons des Rita Mitsouko sont très appréciées. Las, le 28 novembre 2007, Frédéric Chichin meurt à l'âge de 53 ans, terrassé par un cancer foudroyant. Sa femme, Catherine Ringer, décide de mettre un terme à l'histoire du groupe en juillet 2008. 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

Petit Mars. 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
1: Il est 18h.
2: Bonsoir, bonsoir à tous. La tension est brutalement remontée d'un cran dans le détroit d'Ormuz, quelques heures après le lancement des États-Unis de l'opération Projet Freedom pour escorter les navires bloqués. L'armée israélienne affirme avoir intercepté en milieu de journée des bâtiments de guerre américaine et leur avoir adressé un avertissement ferme et rapide. Le média semi-officiel Fars News évoque 2 missiles tirés sur une frégate américaine, ce que dément le Pentagone. Les Émirats arabes unis accusent dans la foulée l'Iran d'avoir tiré 2 drones sur un de leurs pétroliers. L'opération américaine mobilise plus de 100 aéronefs, des destroyers et 15 000 soldats. Téhéran prévient toute interférence américaine serait une violation du cessez-le-feu en vigueur depuis le 8 avril. Et du côté d'Erevan, en Arménie, Emmanuel Macron a appelé ce matin à une réouverture concertée entre l'Iran et les États-Unis du détroit, jugeant que le cadre de l'opération américaine n'est pas clair. Le chef d'État participe au 8e sommet de la communauté politique européenne qui réunit près de 50 dirigeants, dont Volodymyr Zelensky et Keir Starmer. Demain, mardi, se tiendra le 1er sommet de l'Union européenne Arménie, suivi d'un accord de partenariat stratégique entre Paris et Erevan. Et sur le plan politique français, Jean-Luc Mélenchon est officiellement candidat à l'élection présidentielle de 2027. Le fondateur de la France Insoumise, 74 ans, a confirmé dimanche soir sur TF1 sa 4e candidature. Mais la cote des Insoumis dégringole. Selon le baromètre Oxa pour Public Sénat publié ce matin, 72% des Français désapprouvent désormais Jean-Luc Mélenchon, qui deviendrait la personnalité politique la moins appréciée du pays. Et du côté de l'économie, le ministre Roland Lescure a reçu ce matin à Bercy les distributeurs de carburant. Le gazole se stabilise à 2,21 euros le litre, l'essence sans plomb 95 baisse à 2,02. La DGCCRF renforce les contrôles dans la foulée. Total Energy confirme maintenir son plafond à 1,99 € pour l'essence et 2,25 € pour le diesel dans ses 3300 stations. Tant que durera la crise au Moyen-Orient, le groupe a vu son bénéfice net bondir de 51% au premier trimestre. Et puis l'inquiétude monte dans le bâtiment. La Confédération des artisans alerte sur 10 000 emplois menacés en 2026 dans le secteur en raison de la guerre du Moyen-Orient. 92% des artisans interrogés disent déjà subir directement le choc. L'organisation réclame une baisse de TVA à 5,5 sur l'ensemble des travaux de rénovation. Et enfin, côté culture, place dans quelques heures au Molière. La 37e cérémonie se tient en direct des Folies Bergères à Paris à partir de 21h10. Présentée par Alex Vizorek sur France 2, la pièce Les Petites Filles Modernes de Joël Pomara part en tête avec 5 nominations. C'est la fin de cette édition.
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En Égypte, il y avait, je ne sais pas si maintenant c'est toujours la même chose, des jeunes filles qui s'appelaient Dalila. Et j'aimais beaucoup, j'aimais ce nom, et j'avais envie de m'appeler Dalila. D'ailleurs, je me rappelle, dans l'avion qui m'amenait du Caire à Paris, pour la première fois de ma vie, j'avais pris un avion aussi, eh bien, j'avais acheté un carnet, parce que pour moi, je croyais d'arriver à Paris, et puis Paris, c'était à mes pieds, hein, quand on est inconscient. Mais ça c'est bien, c'est ça qui pousse aussi. Sinon, aujourd'hui, je ne l'aurais pas fait, peut-être. Et j'avais rempli ce carnet, mais rempli, je signais Dalila. Déjà, je faisais des autographes. Quand je suis arrivée à Paris, bon, j'ai rencontré Alfred Machard, un écrivain actuellement qui est décédé, et qui m'a dit, ma petite fille Dalila fera beaucoup penser à Samson ici, il vaut mieux que vous enlevez le L et vous mettiez un D comme Dieu le Père, et c'est comme ça que c'est né Dalida.

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1: Entrée dans le grenier de Willy et bienvenue en 1991. Nous sommes à Paris le 16 mai. Une femme est à la tête de la France. Edith Cresson devient Premier ministre après que Michel Rocard ait démissionné. Il souffrait de nombreux désaccords avec François Mitterrand. Et dans la playlist de 1991, on écoute REM, Losing My Religion, chanson du groupe rock alternatif, extrait de l'album Out of Time, sorti en 91, basé sur un riff de mandoline. Le titre est le plus gros succès du groupe, obtenant de nombreuses diffusions radiophoniques et télévisées. Voici REM.

la chanson, c'est comme le cinéma, comme la littérature, c'est un moyen d'expression. Et on peut, dans la chanson, il y a des films politiques, il y a des films d'amour, il y a des films drôles. Il peut y avoir des chansons politiques, des chansons d'amour, des chansons drôles. Moi, j'ai envie d'utiliser toutes les facettes de la chanson. De temps en temps, je me lève le matin, et j'ai en tête une idée amusante, et je vais faire une chanson qui va être drôle, j'espère, du moins. Ou alors, je me lève le matin, j'entends une information, ça me met en colère, et j'ai envie de faire une chanson politique.

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2: Né le 26 janvier 1946 à Courbevoie, Michel Delpech est attiré très jeune par les chanteurs du moment que sont Aznavour, Brassens et Bécaud. Influencé par ceux-ci, il écrit alors ses premiers textes au début des années 60 et enregistre un 45 tours peu remarqué en 1963. Il collabore alors avec le compositeur et arrangeur Roland Vincent et le triomphe survient 2 ans plus tard grâce au titre « Chez Lorette ». C'est...

En 1966, il se produit en première partie du concert de Jacques Brel, qui fait ses adieux à l'Olympia. Puis il remporte le Grand Prix du disque 2 ans plus tard. Dans les années 70, Michel Delpech devient l'un des chanteurs les plus populaires de la chanson française et participe à d'innombrables émissions de variété et de télévision. Ses chansons débouchent sur des succès incroyables. Pour un flirt, Que Marianne était jolie, Le chasseur, Le Loir-et-Cher, La vie, ou bien encore Rimbaud chanterait et White is White.

Se considérant comme un chanteur de variété, il devient aussi un chanteur de charme par excellence. Après une pause volontaire dans les années 80 due à un divorce et une grave dépression, il découvre alors les bienfaits du bouddhisme, Michel Delpech sort un nouvel album remarqué en 1991, intitulé « Les voix du Brésil » et qui donne lieu à une série de concerts.

En 2012, on lui découvre un cancer de la gorge et de la langue. Il écrit alors le livre « Vivre », évoquant que sa maladie lui avait volé sa voix. En 2012, il parvient à enregistrer une ultime chanson bouleversante intitulée « La fin du chemin ».

Michel Delpech s'éteint finalement le 2 janvier 2016 à l'hôpital de Puteaux, en région parisienne. Le président François Hollande déclare alors que ses chansons nous touchaient car elles parlaient de nous, de nos émotions, comme de nos épreuves.

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1: Il est 19h.
2: Bonsoir, bonsoir à tous. La tension est brutalement remontée d'un cran dans le détroit d'Ormuz, quelques heures après le lancement des États-Unis de l'opération Projet Freedom pour escorter les navires bloqués. L'armée israélienne affirme avoir intercepté en milieu de journée des bâtiments de guerre américaines et leur avoir adressé un avertissement ferme et rapide. Le média semi-officiel Fars News évoque 2 missiles tirés sur une frégate américaine, ce que dément le Pentagone. Les Émirats arabes unis accusent dans la foulée l'Iran d'avoir tiré 2 drones sur un de leurs pétroliers. L'opération américaine mobilise plus de 100 aéronefs, des destroyers et 15 000 soldats. Téhéran prévient toute interférence américaine serait une violation du cessez-le-feu en vigueur depuis le 8 avril. Et du côté d'Erevan, en Arménie, Emmanuel Macron a appelé ce matin à une réouverture concertée entre l'Iran et les États-Unis du détroit, jugeant que le cadre de l'opération américaine n'est pas clair. Le chef d'État participe au 8e sommet de la communauté politique européenne qui réunit près de 50 dirigeants, dont Volodymyr Zelensky et Keir Starmer. Demain, mardi, se tiendra le premier sommet de l'Union européenne Arménie, suivi d'un accord de partenariat stratégique entre Paris et Erevan. Et sur le plan politique français, Jean-Luc Mélenchon est officiellement candidat à l'élection présidentielle de 2027. Le fondateur de la France Insoumise, 74 ans, a confirmé dimanche soir sur TF1 sa 4e candidature. Mais la cote des Insoumis dégringole. Selon le baromètre Oxa pour Public Sénat publié ce matin, 72% des Français désapprouvent désormais Jean-Luc Mélenchon, qui deviendrait la personnalité politique la moins appréciée du pays. Et du côté de l'économie, le ministre Roland Lescure a reçu ce matin à Bercy les distributeurs de carburant. Le gazole se stabilise à 2,21 € le litre, l'essence sans plomb 95 baisse à 2,02 €. La DGCCRF renforce les contrôles dans la foulée. Total Energy confirme maintenir son plafond à 1,99 € pour l'essence et 2,25 € pour le diesel dans ses 3300 stations. Tant que durera la crise au Moyen-Orient, le groupe a vu son bénéfice net bondir de 51% au premier trimestre. Et puis l'inquiétude monte dans le bâtiment. La Confédération des artisans alerte sur 10 000 emplois menacés en 2026 dans le secteur en raison de la guerre du Moyen-Orient. 92% des artisans interrogés disent déjà subir directement le choc. L'organisation réclame une baisse de TVA à 5,5 € sur l'ensemble des travaux de rénovation. Et enfin, côté culture, place dans quelques heures au Molière. La 37e cérémonie se tient en direct des Folies Bergères à Paris à partir de 21h10. Présentée par Alex Vizorek sur France 2, la pièce « Les petites filles modernes » de Joël Pomara part en tête avec 5 nominations. C'est la fin de cette édition.
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1: On s'est dit, on s'est retrouvé un jour dans un théâtre de Lyon avec une partie un peu plus professionnelle. Et nous, on a chanté nos petites chansons folkloriques, car nous chantions du folklore. Surtout des chansons anciennes, quelquefois on chantait également du Bach. On nous a demandé de chanter ces petites chansons, on a chanté ça, bon, très bien. Et Louis Seigny est venu nous trouver, nous a dit, vous savez, c'est formidable, c'est très chouette ce que vous faites. Vous devriez monter sur Paris, pour un spectacle, participer à un spectacle à la Comédie Française, au profit des cheminots.
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2: Né le 2 juillet 1884 à Paris, Georgel est apprenti horloger et s'intéresse à la chanson. Repéré par Félix Mayol, il débute sa carrière artistique aux Folies Belleville en 1903. Cela ne peut pas mieux tomber pour ce jeune homme qui a tant admiré Mayol pendant son enfance. Grâce à sa voix puissante, profonde et sa diction parfaite, il interprète de nombreux succès de l'époque, dont Le Dernier Tango en 1912, La Vipère du Trottoir en 19 et surtout L'Immortel sous les ponts de Paris en 1913.

Chanteur de charme interprétant à la perfection les chansons de Vincent Scotto, on le surnomme le chanteur des midinettes. Peu avant son décès, survenu à Paris le 8 août 1945, Georgel découvre un inconnu, qui n'est autre que Bourvil. On sait ce qu'il en adviendra.

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1: Bonjour à tous. Dans l'actualité musicale du jour, Taylor Swift dépose des empreintes sonores pour encadrer l'usage de sa voix par l'intelligence artificielle. Taylor Swift a engagé une démarche inédite pour protéger sa voix face aux dérives de l'intelligence artificielle dans un contexte de multiplication des contenus gérés par IA et de risques accrus de désinformation. En tous les cas, aux États-Unis, la question de la protection des voix face à l'intelligence artificielle a pris une nouvelle dimension. Avec cette initiative signée Taylor Swift, la chanteuse a déposé auprès de l'Institut Upsto, l'équivalent de l'INPI outre-Atlantique, deux empreintes sonores reprenant la formule It's Taylor pour annoncer donc son album The Life of Showgirl, sorti début octobre. Un document photographique de l'artiste sur scène a également été transmis sans précision officielle sur l'objectif exact de ces démarches. Ce dépôt intervient dans un contexte de préoccupations croissantes liées à l'usage de l'intelligence artificielle. En septembre 2024, par exemple, la chanteuse avait dénoncé la diffusion d'une fausse image d'elle sur le site de campagne de Donald Trump. L'initiative de Taylor Swift s'inscrit également dans un mouvement beaucoup plus large. Les progrès technologiques permettent aujourd'hui de reproduire une voix à partir de courts extraits en quelques secondes, alors que cette opération nécessitait auparavant des enregistrements longs et des délais très important. Face à ces évolutions, plusieurs États américains ont donc adopté des lois encadrant ces usages. On se retrouve très vite avec d'autres actualités musicales.
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2: Formation française de jazz vocal créée en 1959 par la pianiste et chanteuse Mimi Perrin, les Doubles 6 sont formés de 6 choristes, dont Christiane Legrand, sœur du célèbre compositeur Michel Legrand. Remettant au goût du jour quelques grands classiques, dont notamment des œuvres de Quincy Jones et de Dizzy Gillespie, ce groupe chante en français des standards de jazz, parmi lesquels « En flânant dans Paris », « La course aux rats » et « Un coin merveilleux ». Les textes, parfois poétiques, parfois humoristiques, sont écrits par Mimi Perrin. Les Doubles 6 cessent leur activité en 1964 à la suite de problèmes de santé de Mimi. Cette formation, unique en son genre, n'aura finalement existé qu'une demi-décennie, mais le talent de ses interprètes laisse un souvenir impérissable.
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1: Madame, Monsieur, vous êtes invité à partir avec nous pour faire une odyssée dans le passé musical de la chanson francophone. Bienvenue à la chronique à voyager dans le temps. Voici Jean Gabin.
2: Comédien et interprète né en 1904, décédé en 1976. L'évocation du nom de Jean Gabin nous renvoie instantanément son visage, sa voix grave aux accents de Paris et ses rôles au cinéma, dépeignant des personnages souvent durs et solitaires. Mais on a tendance trop souvent à oublier que Jean Gabin a aussi reçu quelques beaux succès dans la chanson, principalement des chansons issues de ses films. Alors je vous invite à rester des nôtres puisque dans quelques minutes, nous nous pencherons de plus près sur la vie et la carrière de Jean Gabin.
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1: Une des très grandes chansons de Jean Gabin, enregistrée en 1974, soit 2 ans avant son décès. Jean Gabin, maintenant je sais. Marcel, une biographie s'il vous plaît.
2: Jean Gabin est né en 1904. Sa mère était chanteuse fantaisiste et son père faisait la tournée des cafés-concerts en tant que chanteur. Tout un univers dans lequel baignait le jeune garçon, et on aurait pu croire que c'est vers cette voie-là qu'il se tournerait tout naturellement, profitant ainsi du talent de papa et maman. Pourtant, le jeune Gabin n'est pas intéressé par ce monde un peu étrange du spectacle. On a d'ailleurs l'impression au fil des années qui passent que le jeune homme n'est captivé par aucune activité précise au grand désespoir de son père. Définitivement en guerre contre l'école, dans laquelle Gabin est loin de recevoir le prix d'excellence et un peu hésitant à se choisir une carrière, c'est finalement son père qui prendra le taureau par les cornes et décidera à sa place. C'est donc par la grande porte des Folies Bergères qu'est introduit Jean Gabin sur la planète spectacle. En effet, son père, ayant des connaissances dans ce théâtre, arrive un jour avec son fils et le met entre les mains du responsable d'une revue en lui demandant d'essayer de faire quelque chose avec son fils. Gabin va alors apprivoiser un monde jusque-là presque ignoré pour lui. Il va se prêter au jeu des répétitions et découvrir le véritable plaisir de la scène. Il est doué. Il apprendra à danser et deviendra rapidement excellent danseur. On le retrouvera quelque temps plus tard, jouant les boys aux côtés de Mistinguette. Mais Gabin s'aperçoit aussi qu'il a un autre pouvoir, la séduction. Plutôt beau garçon, il s'amusera à faire des imitations. Dranem d'abord, puis Maurice Chevalier ensuite. Il obtient un succès immédiat auprès de la gent féminine du théâtre. Nous sommes en 1930. Et le cinéma, qui est depuis peu devenu parlant, a besoin de nouvelles recrues qui savent chanter, danser et surtout lire un texte dans une diction parfaite. Quoi de mieux que quelqu'un ayant une formation au musical pour combler toutes ses exigences? Gabin va embrasser cette nouvelle carrière et devenir la star immense que l'on connaît. Il va enchaîner film sur film. Certains plairont, d'autres moins. Mais Gabin va devenir un peu l'homme de la famille française, tellement présent au cinéma qu'on le verra vieillir tranquillement sans se poser de questions. Durant sa carrière, il tournera avec les plus grands noms du cinéma, Marlène Dietrich, Michel Morgan, Alain Delon, Lino Ventura et tant d'autres. Pour beaucoup de ses films, il aura chanté une petite chanson. La plupart sont des succès, que l'on pense à « Viens Fifine » quand on se promène au bord de l'eau, un duo avec Mistinguette, c'est un petit rien, ou on me suit. Et il ne faut pas oublier le très célèbre « Maintenant, je sais ». On raconte d'ailleurs pour cette chanson qu'au moment de l'enregistrement, il était stationné en double et qu'il n'a fait qu'une prise. C'est ça, le talent.
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0: Hors du cinéma. Un cinéma pour lequel il avait la piqûre, mais qu'il considérait comme n'étant pas nécessaire. Un film, c'est juste un film, disait-il. C'est pas la vie. Ce grand homme nous quitte un jour de 1976 à la surprise de tous. Voilà, c'est ainsi que nous avons revisité la vie et la carrière de Jean Gabin.
1: C'était la chronique à voyager dans le temps. Nous espérons que l'expédition vous a été agréable. Recherche et rédaction des textes, Lionel Azambre. Lecture biographique, Marcel Perrault. Recherche musicale, animation et réalisation, Marc Savoie. Production, Savoie Média. Pour découvrir davantage la chanson francophone, visitez le site www.toppop.ca. Ici Lucie Lemelin, à bientôt.
2: Merci à Marc Savoie et son équipe de nous avoir présenté cet artiste. 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

suis un ours, je suis un type qui envoie promener tout le monde. Enfin, tout ça, ce n'est pas vrai. Je suis un être très naturel. Et comme à mes débuts, je n'ai pas tellement eu envie d'aller à droite et à gauche où l'on voulait m'entraîner. On en a déduit, j'étais un ours, un sauvage, ce qui n'est pas vrai du tout.

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1: Il est 20h.
2: Bonsoir, bonsoir à tous. La tension est brutalement remontée d'un cran dans le détroit d'Ormuz, quelques heures après le lancement des États-Unis de l'opération Projet Freedom pour escorter les navires bloqués. L'armée israélienne affirme avoir intercepté en milieu de journée des bâtiments de guerre américaines et leur avoir adressé un avertissement ferme et rapide. Le média semi-officiel Fars News évoque 2 missiles tirés sur une frégate américaine, ce que dément le Pentagone. Les Émirats arabes unis accusent la foulée l'Iran d'avoir tiré 2 drones sur un de leurs pétroliers. L'opération américaine mobilise plus de 100 aéronefs, des destroyers et 15 000 soldats. Téhéran prévient toute interférence américaine serait une violation du cessez-le-feu en vigueur depuis le 8 avril. Et du côté d'Erevan, en Arménie, Emmanuel Macron a appelé ce matin à une réouverture concertée entre l'Iran et les États-Unis du détroit, jugeant que le cadre de l'opération américaine n'est pas clair. Le chef d'État participe au 8e sommet de la communauté politique européenne qui réunit près de 50 dirigeants, dont Volodymyr Zelensky et Keir Starmer. Demain, mardi, se tiendra le 1er sommet de l'Union européenne Arménie, suivi d'un accord de partenariat stratégique entre Paris et Erevan. Et sur le plan politique français, Jean-Luc Mélenchon est officiellement candidat à l'élection présidentielle de 2027. Le fondateur de la France Insoumise, 74 ans, a confirmé dimanche soir sur TF1 sa 4e candidature. Mais la cote des Insoumis dégringole. Selon le baromètre OXA pour Public Sénat publié ce matin, 72% des Français désapprouvent désormais Jean-Luc Mélenchon, qui deviendrait la personnalité politique la moins appréciée du pays. Et du côté de l'économie, le ministre Roland Lescure a reçu ce matin à Bercy les distributeurs de carburant. Le gazole se stabilise à 2,21 € le litre. L'essence sans plomb 95 baisse à 2,02 €. La DGCCRF renforce les contrôles dans la foulée. Total Énergie confirme maintenir son plafond à 1,99 € pour l'essence et 2,25 € pour le diesel dans ses 3300 stations. Tant que durera la crise au Moyen-Orient, le groupe a vu son bénéfice net bondir de 51% au premier trimestre. Et puis l'inquiétude monte dans le bâtiment. La Confédération des artisans alerte sur 10 000 emplois menacés en 2026 dans le secteur en raison de la guerre du Moyen-Orient. 92% des artisans interrogés disent déjà subir directement le choc. L'organisation réclame une baisse de TVA à 5,5 € sur l'ensemble des travaux de rénovation. Et enfin, côté culture, place dans quelques heures au Molière. La 37e cérémonie se tient en direct des Folies Bergères à Paris à partir de 21h10. Présentée par Alex Vizorek sur France 2, la pièce Les Petites Filles Modernes de Joël Pomara part en tête avec 5 nominations. C'est la fin de cette édition.
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2: Née le 13 septembre 1873 à Pau, Emma Liebel enregistre ses premiers 78 tours en 1910 pour diverses maisons de production. Ses disques sont bon marché et souvent en mauvais état puisque destinés à un public populaire ayant peu de revenus. Les grands auteurs et compositeurs de l'époque, que sont Maurice Yvain et Vincent Scotto, lui proposent leurs chansons. Le succès est immédiat. Elle est alors surnommée « Reine de la chanson réaliste » en 1920. Ses plus grands succès sont « Les Goélands » en 1913, « La Violettera » en 1920, « Valencia » en 26 et surtout « Bonsoir Mamour » en 1913, chanson plébiscitée par les poilus lors de la Grande Guerre et reprise sous le nom de la chanson de Craonne.

Sa popularité grandissant, Emma Liebel est consacrée reine du phono en 1925. L'année suivante, elle fait construire un café-cabaret où elle anime des soirées. Malheureusement, elle n'en profite pas longtemps puisqu'elle décède dans les Pyrénées-Atlantiques le 30 janvier 1928, emportée par la maladie.

Il y a toujours trois périodes dans n'importe quoi, dans la vie en général, et surtout dans la musique. Première période, si on est doué, on chante très bien, parfaitement bien, car il n'y a que l'instinct. La deuxième, c'est la plus horrible, on contrôle. En général, on n'est pas assez intelligent pour avoir autant de qualité que le talent instinctif qu'on peut avoir. Et la troisième période est celle où, selon qu'on soit plus ou moins en forme, on contrôle juste assez l'instinct et juste assez la technique pour être maître de ses moyens.

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2: Bonjour à tous. Aujourd'hui, gros plan sur Alix Poisson. Alix Poisson est une actrice française qui s'est fait connaître grâce à la série Parents mode d'emploi. Après des débuts au théâtre, elle apparaît dans de nombreuses reprises au cinéma et à la télévision. Une fois sa maîtrise de lettres modernes en poche, Alix Poisson se dirige vers le Conservatoire supérieur d'art dramatique de Paris. Elle en sort diplômée en 2004 et commence rapidement à exercer ses talents sur le scène de théâtre. Elle apparaît ainsi dans Le songe d'une nuit d'été en 2005, Le meurtre de la princesse juive en 2007 ou encore Le dindon de Georges Feydeau en 2010, trois pièces mises en scène par Philippe Adrien. En 2009, Alix Poisson fait ses débuts à la télé en interprétant une maman infanticide dans une fiction relatant l'affaire Courgeot. La même année, l'actrice obtient également des petits rôles au cinéma dans Huit fois debout ou encore dans Micmac à Tire-Larigot. À travers les années 2010, Alix Poisson devient une habituée des séries télé. En 2012, par exemple, on la retrouve ainsi dans Antigone 34, une fiction policière se déroulant à Montpellier et dans Les Revenants, où elle interprète une gendarme. Un an plus tard, la comédienne va changer totalement de registre en participant à la mini-série humoristique Parents mode d'emploi, dans laquelle elle donne la réplique à Arnaud Ducré. La série est un véritable succès, contribue à rendre Alix Poisson plus connue du grand public. En 2015, dans la série Disparue, l'actrice renoue avec le registre dramatique en interprétant Florence Morel, une maman dévastée après la disparition de son adolescente le soir de la fête de la musique. Côté vie privée, elle est maman d'un garçon prénommé Jules. On se retrouve très vite avec d'autres infos.
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0: Tous ces instants si particuliers qui ont marqué ces 20 ans. 20 ans d'insouciance, de rêve, d'imagination, de poudre et de choc. Des nouveaux mots apparaissent dans les actualités. Apartheid, Townships, Soweto. En Afrique du Sud, dans le ghetto noir de Soweto, en banlieue de Johannesburg, des émeutes font officiellement 23 morts, mais en réalité, il y en a plus de 500. Le gouvernement blanc d'Afrique du Sud est montré du doigt. Soweto devient l'emblème de la lutte contre l'apartheid. En France, il fait si chaud qu'on lézarde bien à l'abri sous un parasol en écoutant les chansons à la mode. Chouki et Aviva, faites l'amour.

Californie, l'informatique prend l'aspect d'une pomme. Deux étudiants fous de circuits intégrés inventent le premier micro-ordinateur. Les deux Steve, Wozniak et Jobs, ce dernier végétarien consommateur de pommes, crée la société Apple. Leur appareil, bijou d'innovation, propose pour un usage domestique un clavier, un écran, plus une unité de calcul, le tout en un seul appareil. Apple Computer, dont le logo représente Isaac Newton sous un pommier, vend ses premiers micros, 666,66 $. En France, une chanson d'amour au vague accent américain arrive sur nos radios.

groupe vocal de jazz soft et de cabaret américain, Manhattan Transfer berce 1976 avec sa chanson d'amour. Mais les chansons d'amour des chanteurs Playboy sont en nette perte de vitesse. Car dans le registre de l'amour fleur bleue pour ado, tout a été chanté. Et puis en 76, le présent, c'est le disco, mais aussi le hard rock ou encore la nouvelle chanson française que représentent entre autres Alain Souchon et Michel Jonas. Et puis, il y a le reggae. Pourtant, il reste encore ces chanteurs à minette qui font de la résistance. Mais pour combien de temps encore? Quelques exemples de ces chanteurs qui s'accrochent. Santiana, et pourtant, je t'aime.

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1: Il est 21h.
2: Bonsoir, bonsoir à tous. La tension est brutalement remontée d'un cran dans le détroit d'Ormuz, quelques heures après le lancement des États-Unis de l'opération Projet Freedom pour escorter les navires bloqués. L'armée israélienne affirme avoir intercepté en milieu de journée des bâtiments de guerre américaines et leur avoir adressé un avertissement ferme et rapide. Le média semi-officiel Fars News évoque 2 missiles tirés sur une frégate américaine, ce que dément le Pentagone. Les Émirats arabes unis accusent la foulée l'Iran d'avoir tiré 2 drones sur un de leurs pétroliers. L'opération américaine mobilise plus de 100 aéronefs, des destroyers et 15 000 soldats. Téhéran prévient toute interférence américaine serait une violation du cessez-le-feu en vigueur depuis le 8 avril. Et du côté d'Erevan, en Arménie, Emmanuel Macron a appelé ce matin à une réouverture concertée entre l'Iran et les États-Unis du détroit, jugeant que le cadre de l'opération américaine n'est pas clair. Le chef d'État participe au 8e sommet de la communauté politique européenne qui réunit près de 50 dirigeants, dont Volodymyr Zelensky et Keir Starmer. Demain, mardi, se tiendra le premier sommet de l'Union européenne Arménie, suivi d'un accord de partenariat stratégique entre Paris et Erevan. Et sur le plan politique français, Jean-Luc Mélenchon est officiellement candidat à l'élection présidentielle de 2027. Le fondateur de la France insoumise, 74 ans, a confirmé dimanche soir sur TF1 sa 4e candidature. Mais la cote des insoumis dégringole. Selon le baromètre Oxa pour Public Sénat publié ce matin, 72% des Français désapprouvent désormais Jean-Luc Mélenchon, qui deviendrait la personnalité politique la moins appréciée du pays. Et du côté de l'économie, le ministre Roland Lescure a reçu ce matin à Bercy les distributeurs de carburant. Le gazole se stabilise à 2,21 € le litre, l'essence sans plomb 95 baisse à 2,02 €. La DGCCRF renforce les contrôles dans la foulée. Total Énergie confirme maintenir son plafond à 1,99 € pour l'essence et 2,25 € pour le diesel dans ses 3300 stations. Tant que durera la crise au Moyen-Orient, le groupe a vu son bénéfice net bondir de 51% au premier trimestre. Et puis l'inquiétude monte dans le bâtiment. La Confédération des artisans alerte sur 10 000 emplois menacés en 2026 dans le secteur en raison de la guerre du Moyen-Orient. 92% des artisans interrogés disent déjà subir directement le choc. L'organisation réclame une baisse de TVA à 5,5 € sur l'ensemble des travaux de rénovation. Et enfin, côté culture, place dans quelques heures au Molière. La 37e cérémonie se tient en direct des Folies Bergères à Paris à partir de 21h10. Présentée par Alex Vizorek sur France 2, la pièce Les Petites Filles Modernes de Joël Pomara part en tête avec 5 nominations. C'est la fin de cette édition.
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2: Né le 1er janvier 1948 dans le département du Rhône, David Christie débarque à Paris à 17 ans où il participe à l'émission Télédimanche. Au début des années 70, sous le nom de James Bolden, il compose de nombreuses chansons pour des artistes renommés tels que Gloria Gaynor, Demis Roussos, Joe Dassin ou Sylvie Vartan. David Christie interprète lui-même plusieurs titres, dont « Deux petites perles bleues » en 68, « Julie » en 68 également, « Notre premier enfant » en 1973 et « Saddle Up » en 82, titre anglais reconnu internationalement. David Christie met fin à ses jours dans les Landes le 14 mai 1997, où il vivait retiré depuis 1983. Ce suicide est sans doute dû au décès brutal de sa fille de 11 ans, 3 mois auparavant.

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1: Bonjour à tous. Dans l'actualité musicale du jour, Taylor Swift dépose des empreintes sonores pour encadrer l'usage de sa voix par l'intelligence artificielle. Taylor Swift a engagé une démarche inédite pour protéger sa voix face aux dérives de l'intelligence artificielle dans un contexte de multiplication des contenus gérés par IA et de risques accrus de désinformation. En tous les cas, aux États-Unis, la question de la protection des voix face à l'intelligence artificielle a pris une nouvelle dimension avec cette initiative signée Taylor Swift. La chanteuse a déposé auprès de l'Institut Upsto, l'équivalent de l'INPI outre-Atlantique, deux empreintes sonores reprenant la formule It's Taylor pour annoncer donc son album The Life of Showgirl, sorti début octobre. Un document photographique de l'artiste sur scène a également été transmis sans précision officielle sur l'objectif exact de ces démarches. Ce dépôt intervient dans un contexte de préoccupation croissante liée à l'usage de l'intelligence artificielle. En septembre 2024, par exemple, la chanteuse avait dénoncé la diffusion d'une fausse image d'elle sur le site de campagne de Donald Trump. L'initiative de Taylor Swift s'inscrit également dans un mouvement beaucoup plus large. Les progrès technologiques permettent aujourd'hui de reproduire une voix à partir de courts extraits en quelques secondes, alors que cette opération nécessitait auparavant des enregistrements longs et des délais très important. Face à ces évolutions, plusieurs États américains ont donc adopté des lois encadrant ces usages. On se retrouve très vite avec d'autres actualités musicales.

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2: Né le 29 avril 1907 à Ajaccio, Tino Rossi débute sa carrière dans les cafés-concerts d'Aix-en-Provence. En 1933, il se produit à l'Alcazar de Marseille avant de débarquer à Paris où il chante à l'ABC dès 1935. Le succès vient petit à petit et prend une ampleur considérable lorsqu'il interprète des chansons de sa région natale, la Corse. Vieni, vieni, ma Corse, Corsica Bella ou bien encore Au Corsile d'amour.

La carrière du jeune corps se retrouve en pleine ascension et les succès sont monnaie courante. Le chant du Guardian, Marie Tournelle, Ma belle étoile, sans oublier évidemment son plus grand succès intitulé Petit Papa Noël, qui se vend encore aujourd'hui à des millions d'exemplaires.

Dans les années 50, Tino Rossi dévie son répertoire vers celui de l'opérette et chante alors la célèbre chanson « Méditerranée ».

Il passe fréquemment à la télévision, jusqu'à son décès survenu le 26 septembre 1983. La France a perdu un chanteur très populaire, pour ne pas dire idolâtré.

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1: Marie Bizet.
0: Connaissez-vous l'hôtel des trois canards? 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
1: Léon Reiter.

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1: Il est 22h.
2: Bonsoir, bonsoir à tous. La tension est brutalement remontée d'un cran dans le détroit d'Ormuz, quelques heures après le lancement des États-Unis de l'opération Projet Freedom pour escorter les navires bloqués. L'armée israélienne affirme avoir intercepté en milieu de journée des bâtiments de guerre américaines et leur avoir adressé un avertissement ferme et rapide. Le média semi-officiel Fars News évoque 2 missiles tirés sur une frégate américaine, ce que dément le Pentagone. Les Émirats Arabes Unis accusent dans la foulée l'Iran d'avoir tiré 2 drones sur un de leurs pétroliers. L'opération américaine mobilise plus de 100 aéronefs, des destroyers et 15 000 soldats. Téhéran prévient toute interférence américaine serait une violation du cessez-le-feu en vigueur depuis le 8 avril. Et du côté d'Erevan, en Arménie, Emmanuel Macron a appelé ce matin à une réouverture concertée entre l'Iran et les États-Unis du détroit, jugeant que le cadre de l'opération américaine n'est pas clair. Le chef d'État participe au 8e sommet de la communauté politique européenne qui réunit près de 50 dirigeants, dont Volodymyr Zelensky et Keir Starmer. Demain, mardi, se tiendra le 1er sommet de l'Union européenne Arménie, suivi d'un accord de partenariat stratégique entre Paris et Erevan. Et sur le plan politique français, Jean-Luc Mélenchon est officiellement candidat à l'élection présidentielle de 2027. Le fondateur de la France Insoumise, 74 ans, a confirmé dimanche soir sur TF1 sa 4e candidature. Mais la cote des Insoumis dégringole. Selon le baromètre Oxa pour Public Sénat publié ce matin, 72% des Français désapprouvent désormais Jean-Luc Mélenchon, qui deviendrait la personnalité politique la moins appréciée du pays. Et du côté de l'économie, le ministre Roland Lescure a reçu ce matin à Bercy les distributeurs de carburant. Le gazole se stabilise à 2,21 € le litre, l'essence sans plomb 95 baisse à 2,02 €. La DGCCRF renforce les contrôles dans la foulée. Total Énergie confirme maintenir son plafond à 1,99 € pour l'essence et 2,25 € pour le diesel dans ses 3300 stations. Tant que durera la crise au Moyen-Orient, le groupe a vu son bénéfice net bondir de 51% au premier trimestre. Et puis l'inquiétude monte dans le bâtiment. La Confédération des artisans alerte sur 10 000 emplois menacés en 2026 dans le secteur en raison de la guerre du Moyen-Orient. 92% des artisans interrogés disent déjà subir directement le choc. L'organisation réclame une baisse de TVA à 5,5 € sur l'ensemble des travaux de rénovation. Et enfin, côté culture, place dans quelques heures au Molière. La 37e cérémonie se tient en direct des Folies Bergères à Paris à partir de 21h10. Présentée par Alex Vizorek sur France 2, la pièce Les Petites Filles Modernes de Joël Pomara part en tête avec 5 nominations. C'est la fin de cette édition.
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2: Née le 10 avril 1914 à Ixelles, dans la banlieue de Bruxelles, Eliane Sélys apprend le piano et chante dans des soirées d'amateurs. En 1935, elle partage la scène du Casino de Paris avec Maurice Chevalier et se fait remarquer lorsqu'elle interprète « Pirouli-rouli », chanson composée par Vincent Scotto. Sa voix de soprano étincelante attire le public. Ce dernier assiste à un tour de chant original en voyant Eliane Sélys assise sur un immense piano à queue. En 1938, elle enregistre deux chansons principales du film Walt Disney « Blanche-Neige et les sept nains » intitulées « Un sourire en chantant » et « Un jour mon prince viendra ». Ses chansons les plus célèbres demeurent toutefois « Un violon dans la nuit » en 1935 et « Vous n'êtes pas venu dimanche » en 1939. Atteinte par la maladie, elle cesse ses activités en 1954 et nous quitte le 16 juin 1962 à l'âge précoce de 48 ans.

Entrez dans le grenier de Willy et bienvenue en 1991. Nous sommes à Paris le 16 mai. Une femme est à la tête de la France. Edith Cresson devient Premier ministre après que Michel Rocard ait démissionné. Il souffrait de nombreux désaccords avec François Mitterrand. Et dans la playlist de 1991, on écoute REM, Losing My Religion, chanson du groupe rock alternatif, extrait de l'album Out of Time, sorti en 91, basé sur un riff de mandoline. Le titre est le plus gros succès du groupe, obtenant de nombreuses diffusions radiophoniques et télévisées. Voici REM.

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2: Né le 28 août 1940 à Nice, Philippe Léotard s'intéresse très jeune à la littérature, lisant avec ferveur Baudelaire, Rimbaud et Victor Hugo. Après avoir fondé le Théâtre du Soleil avec Ariane Nouchkine en 1964, puis être devenu professeur de lettres et de philosophie, il débute sa carrière au cinéma en jouant dans le court-métrage intitulé « Les comédiens dans la ville » de Claude-Jean Bonnardeau. Après deux décennies au cinéma, avec à son actif quelques 70 films, il décide de passer dans le registre de la chanson. En 1990, il enregistre son premier disque surnommé « À la vie comme à la guerre » et obtient immédiatement le Grand Prix de l'Académie Charles Cros. Artiste atypique, abusant souvent de la bouteille, Philippe Léotard est également anarchiste. Il correspond dans sa manière de vivre à un certain Léo Ferré, auquel il rend un vibrant hommage en reprenant quelques-uns de ses titres en 1994, parmi lesquels « Avec le temps » et « Le temps du tango ».
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1: 2 ans plus tard, il se produit au Casino de Paris avant de se retirer petit à petit de la scène en raison d'un cancer. Frère du politicien François Léotard, il décède le 25 août 2001 à Paris, 3 jours seulement avant son 61e anniversaire.

0: C'est moi, Johnny.
1: Toute la musique que j'aime, elle vient de là, elle vient du blues. Les mots ne sont jamais les mêmes pour exprimer ce qu'est le blues.
0: Voilà ce que j'ai décidé de vous montrer et de vous raconter en chansons. Mes chansons. Elles sont pour vous aussi si vous avez entre 15 et 20 ans. Si vous n'avez pas connu le golf Drouot et les débuts du rock en France, une sacrée époque.

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1: Vous êtes pour le public le visage le plus marquant des dragueurs, des tricheurs. C'est d'ailleurs ce film de Marcel Carnet qui vous a révélé comme étant le jeune premier numéro 1 du cinéma français. Aujourd'hui, vous voilà chanteur. Comment vous est venue l'idée de chanter ?
2: Bien, quand j'étais petit, je chantais déjà. Et si je me souviens bien, pour une première communion en 39, j'avais chanté dans la cathédrale de Tunis, tout seul. Et j'avais pas tellement de trac, je me souviens bien. J'étais très fier de moi.
1: Vous venez d'enregistrer pour la première fois un vrai disque. Vous êtes fidèle à vos amitiés. Et c'est avec votre ami d'enfance, Pierre Nicot, que vous avez réalisé cet enregistrement. Ce disque a une histoire. Voulez-vous, avec Pierre Nicot, nous raconter cette histoire ?
2: L'idée de faire le disque. Eh bien, ça a commencé à Montpellier, tout ça. À Montpellier, il y a 4 ans, quand nous faisions des tournées dans le village de l'Hérault. Tu sais bien, on jouait des extraits de scènes de Molière, de Marivaux.
3: Oui, et puis un jour, ce fameux piano nous est tombé sur les bras. Où une gentille dame d'un village avait voulu nous prêter son piano. Au début, on n'avait su qu'en faire, et puis c'est là que tu as dit « Ah, mais moi, je vais chanter avec ce piano !»
2: Puis alors, on a chanté une de tes chansons. Une de tes chansons.
3: Fallait bien utiliser le piano.
2: Attends, si je me souviens bien, c'était « Douce si douce ». Tu te souviens ?

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1: Dans ce disque enregistré chez Vega, vous chantez une chanson qui raconte, je crois, une histoire vraie. C'est le potier, non?
2: Le potier, oui, effectivement, parce que je suis potier. J'ai fait Beaux-Arts à Montpellier.
3: Et nous avons un ami commun qui est potier à Saint-Gaël-le-Désert.
2: Saint-Gaël-le-Désert, oui.
3: C'est là qu'à la veillée, souvent, nous sommes allés avec Jacques. Et pendant que les pots cuisaient, nous écoutions des chansons de Georges Brassens, de Charles Trenet.
2: Plus tard, tu as écrit Le potier.
3: Enfin, je t'ai écrit une chanson. Disons que tu m'as demandé de mieux vouloir écrire avec toi une chanson qui s'appelle Mon ami le potier.
2: Une chanson sur l'artisanat.
3: Et nous n'avons pas eu trop de mal pour l'écrire puisque elle est vraiment vraie.

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Mort Schumann. Michel Delpech.

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1: Il est 23h.
2: Bonsoir, bonsoir à tous. La tension est brutalement remontée d'un cran dans le détroit d'Ormuz, quelques heures après le lancement des États-Unis de l'opération Projet Freedom pour escorter les navires bloqués. L'armée israélienne affirme avoir intercepté en milieu de journée des bâtiments de guerre américains et leur avoir adressé un avertissement ferme et rapide. Le média semi-officiel Fars News évoque 2 missiles tirés sur une frégate américaine, ce que dément le Pentagone. Les Émirats arabes unis accusent dans la foulée l'Iran d'avoir tiré 2 drones sur un de leurs pétroliers. L'opération américaine mobilise plus de 100 aéronefs, des destroyers et 15 000 soldats. Téhéran prévient toute interférence américaine serait une violation du cessez-le-feu en vigueur depuis le 8 avril. Et du côté d'Erevan, en Arménie, Emmanuel Macron a appelé ce matin à une réouverture concertée entre l'Iran et les États-Unis du détroit, jugeant que le cadre de l'opération américaine n'est pas clair. Le chef d'État participe au 8e sommet de la communauté politique européenne qui réunit près de 50 dirigeants, dont Volodymyr Zelensky et Keir Starmer. Demain, mardi, se tiendra le 1er sommet de l'Union européenne Arménie, suivi d'un accord de partenariat stratégique entre Paris et Erevan. Et sur le plan politique français, Jean-Luc Mélenchon est officiellement candidat à l'élection présidentielle de 2027. Le fondateur de la France insoumise, 74 ans, a confirmé dimanche soir sur TF1 sa 4e candidature. Mais la cote des insoumis dégringole. Selon le baromètre OXA pour Public Sénat publié ce matin, 72% des Français désapprouvent désormais Jean-Luc Mélenchon, qui deviendrait la personnalité politique la moins appréciée du pays. Et du côté de l'économie, le ministre Roland Lescure a reçu ce matin à Bercy les distributeurs de carburant. Le gazole se stabilise à 2,21 € le litre, l'essence sans plomb 95 baisse à 2,02 €. La DGCCRF renforce les contrôles dans la foulée. Total Energy confirme maintenir son plafond à 1,99 € pour l'essence et 2,25 € pour le diesel dans ses 3300 stations. Tant que durera la crise au Moyen-Orient, le groupe a vu son bénéfice net bondir de 51% au premier trimestre. Et puis l'inquiétude monte dans le bâtiment. La Confédération des artisans alerte sur 10 000 emplois menacés en 2026 dans le secteur en raison de la guerre du Moyen-Orient. 92% des artisans interrogés disent déjà subir directement le choc. L'organisation réclame une baisse de TVA à 5,5% sur l'ensemble des travaux de rénovation. Et enfin, côté culture, place dans quelques heures au Molière. La 37e cérémonie se tient en direct des Folies Bergères à Paris à partir de 21h10. Présentée par Alex Vizorek sur France 2, la pièce Les Petites Filles Modernes de Joël Pomara part en tête avec 5 nominations. C'est la fin de cette édition.
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1: Bonjour à tous. Aujourd'hui, gros plan sur Alix Poisson. Alix Poisson est une actrice française qui s'est fait connaître grâce à la série Parents mode d'emploi. Après des débuts au théâtre, elle apparaît dans de nombreuses reprises au cinéma et à la télévision. Une fois sa maîtrise de lettres modernes en poche, Alix Poisson se dirige vers le Conservatoire supérieur d'art dramatique de Paris. Elle en sort diplômée en 2004 et commence rapidement à exercer ses talents sur le scène de théâtre. Elle apparaît ainsi dans Le songe d'une nuit d'été en 2005, Le meurtre de la princesse juive en 2007 ou encore Le dindon de Georges Feydeau en 2010, trois pièces mises en scène par Philippe Adrien. En 2009, Alix Poisson fait ses débuts à la télé en interprétant une maman infanticide dans une fiction relatant l'affaire Courgeot. La même année, l'actrice obtient également des petits rôles au cinéma dans 8 fois debout ou encore dans Micmac à Tire-Larigot. À travers les années 2010, Alix Poisson devient une habituée des séries télé. En 2012, par exemple, on la retrouve ainsi dans Antigone 34, une fiction policière se déroulant à Montpellier et dans Les Revenants, où elle interprète une gendarme. Un an plus tard, la comédienne va changer totalement de registre en participant à la mini-série humoristique Parents mode d'emploi, dans laquelle elle donne la réplique à Arnaud Ducré. La série est un véritable succès, contribue à rendre Alix Poisson plus connue du grand public. En 2015, dans la série Disparue, l'actrice renoue avec le registre dramatique en interprétant Florence Morel, une maman dévastée après la disparition de son adolescente le soir de la fête de la musique. Côté vie privée, elle est maman d'un garçon prénommé Jules. On se retrouve très vite avec d'autres infos.
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2: Né le 29 octobre 1940 à Casablanca, au Maroc, Frida Bocara suit des cours de chant avant de fréquenter le petit conservatoire de la chanson de Mireille. En 1961, elle rencontre le Triomphe avec le titre « Cherbourg avait raison ».
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1: Cette chanson va complètement lancer sa carrière et Frida décide alors de tenter sa chance hors de France. Le succès est probant, surtout en Espagne. En 1967, elle remporte le Festival de Sofia en Bulgarie. L'apogée de sa carrière survient en 1969, lorsqu'elle remporte le concours de l'Eurovision de la chanson avec le tube « Un jour un enfant ».

À partir des années 80, le public s'intéresse de moins en moins à elle. Frida Bocara décède à Paris, presque dans l'anonymat, le 1er août 1996 d'une infection pulmonaire. La chanson française a pourtant perdu une voix inoubliable.

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2: Né le 3 février 1952 à Lausanne, Pascal Krug se produit sur la scène du Caveau de la Tour, dans sa ville natale à l'âge de 9 ans, où il est repéré par un producteur. 2 ans plus tard, le jeune homme signe chez Barclay et enregistre un premier 45 tours intitulé « C'est pas drôle », accompagné par le groupe Les Aiglons. Eddie Barclay le surnomme alors le « Petit Prince », titre honorifique qui deviendra alors son nom d'artiste. En 1963, le Petit Prince connaît un véritable succès en chantant « C'est bien joli d'être copain » en duo avec un certain Claude François.
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En pleine vague yéyé, le petit prince enchaîne d'autres chansons populaires, comme « Tout sauf une rose » et réalise un duo avec Franck Alamo, « Chante avec moi ». Il participe à plusieurs tournées, notamment aux côtés de Claude François et Eddie Mitchell. Malheureusement, sa carrière prend soudainement fin au milieu des années 60, car sa voix commence à muer. Le petit prince redevient alors Pascal Krug et il retrouve l'anonymat. Il devient alors fonctionnaire et traverse des périodes difficiles marquées par des dépressions et problèmes personnels. En 2008, néanmoins, un nouvel éclairage se dessine. Invité par Alain Morisot à la télévision suisse romande, dans l'émission « Les coups de cœur d'Alain Morisot », Pascal Krug retrouve le goût de la musique et enregistre un CD réactivant son envie de partager ses chansons. Le Petit Prince s'éteint le 26 juillet 2025 à Lausanne à l'âge de 73 ans.

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0: Je me suis donné un an pour voir si je pouvais faire quelque chose dans le métier artistique. Je vais aller voir le seul en qui j'ai toujours cru, le seul copain qui m'a toujours conseillé. Je vais aller voir Prévert. Alors j'ai été voir Prévert, je lui ai dit voilà, est-ce que tu veux écouter et me dire ce que tu en penses. Je lui ai chanté à Paris, Ma douce vallée, Le tueur affamé et Mathilde. Il les a écoutés, il m'a dit écoute, moi ça me plaît, mais il y en a un qui, mieux que moi, te donnera un avis, c'est Yves Montand. Moi j'en attendais pas tant. Et il a immédiatement téléphoné Yves Montand, il a dit écoute, il y a un gars chez moi qui fait des chansons, je les ai entendues, moi je les trouve bien, est-ce que tu voudrais les entendre aussi? Montand a dit bon, venez. Je lui ai joué mes chansons, il me les a prises, alors depuis, Montand a chanté mes chansons, il m'a fait connaître.
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2: Né le 25 mars 1906 à Nogent-sur-Marne, Jean Sablon est issu d'une famille de musiciens, puisque son père est chef d'orchestre et compositeur, et sa sœur Germaine Sablon est pianiste et chanteuse. Il débute sa carrière dès 1923 au Bouffe parisien, avant de se faire engager par Damia au Théâtre de la Renaissance. Il enregistre alors plusieurs chansons de Mireille et Jean Nohain, dont « Le vieux château »,« C'est un jardinier qui boite » et « Ce petit chemin ».

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1: Mélangeant le swing et le jazz, il interprète deux énormes succès au milieu des années 30, intitulés « Puisque vous partez en voyage » et « Vous qui passez sans me voir », chanson grâce à laquelle il remporte le Grand Prix du disque en 1937.

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1: Jean Sablon est le premier chanteur français à utiliser un micro pour amplifier le son, ce qui lui vaut le surnom de chanteur sans voix. Célèbre en France, il part aux États-Unis et rencontre là-bas également un succès phénoménal. On le surnomme alors le French Troubadour. Ce crooner à la voix sensuelle effectue des va-et-vient incessants entre l'Europe et l'Amérique. Idole de la gente féminine, il s'éteint le 24 février 1994 à Cannes-la-Bocca.

0: Je me suis donné un an pour voir si je pouvais faire quelque chose dans le métier artistique. 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Montand a dit bon, venez. Je lui ai joué mes chansons, il me les a prises, alors depuis, Montand a chanté mes chansons, il m'a fait connaître.
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1: C'est un métier extrêmement délicat qu'être auteur, compositeur, interprète. Et moi, j'avais de l'expérience pour rien. Et puis, tout d'un coup, il fallait que je sois auteur, compositeur. Et je n'imaginais pas que j'aurais du succès. Et quand ça s'est arrivé, je n'y croyais pas non plus.

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2: Né le 19 mai 1926 à Clermont-Ferrand, issu du milieu ouvrier, Fernand Reynaud quitte les études dès son certificat en poche et exerce plusieurs petits boulots comme projectionniste de cinéma et commis d'architecte. Très intéressé par le théâtre et contre l'avis de son père, il débarque à Paris en 1941 où il se produit dans des cabarets. Sa renommée s'amplifie brusquement au début des années 50 grâce à une rencontre déterminante avec Roger Pierre, Jean-Marc Thibault, Darry Cole et Raymond Devos. Les sketchs de Fernand Reynaud deviennent rapidement incontournables. Restons français, Le Douanier ou bien encore Le 22 à Asnières.
3: Bonjour madame, c'est bien à vous qu'il faut s'adresser pour téléphoner dans le bureau de poste.
4: Qu'est-ce que vous voulez ?
3: Je voudrais téléphoner. Je voudrais le 22 à Asnières.
4: Oui, dis-donc, il me faudrait là. Qu'est-ce que vous voulez, oulala ? Ah oui. Oui, le 22 à Asnières.
3: Vous pensez que ça va être lent ? Vous ne pouvez pas savoir, forcément. Pourtant, Asnières, c'est pas tellement loin.
2: Ces expressions sont encore également dans toutes les mémoires, parmi lesquelles bourreau d'enfant, c'est étudié pour. C'est le plombier et allô tonton, pourquoi tu tousses ? Parallèlement au métier de la scène, cet humoriste enregistre plusieurs chansons comme Viens Poupoule, Evelan, passe-moi l'éponge, Les jolies colonies de vacances et Ohé un bon. En pleine gloire, adulé par le public, l'Auvergnat trouve la mort le 28 septembre 1973 en percutant avec sa voiture accidentellement le mur du cimetière de Chèques-sur-Morge dans le Puy-de-Dôme. Un pareil événement aurait pu sans conteste faire l'objet de l'un de ses sketchs.
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1: André Clavaux.
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2: Né le 28 janvier 1952 à Chamalières, dans le Puy-de-Dôme, Jean-Louis Murat possède dès son plus jeune âge un don pour la musique. Il joue alors du tambour, puis du cornet à piston, dans la fanfare municipale avec son père. En 1962, son professeur d'anglais lui fait découvrir les musiques soul et jazz. Jean-Louis Murat, solitaire et introverti, se passionne alors pour la musique et écrit également des poèmes. Contre l'avis de son père, qui souhaitait le voir plombier, le jeune homme décide de barouder en France et en Europe, tout en effectuant de petits boulots. En 1977, alors âgé de 25 ans, il décide de se consacrer entièrement à la musique. Il fonde alors avec des amis clermontois le groupe rock Clara, puis est remarqué par William Scheller qui l'engage comme musicien. Au début des années 80, Jean-Louis Murat sort un mini-album homonyme de 6 titres, mais le succès n'est pas au rendez-vous. Après plusieurs autres tentatives, il parvient enfin à se faire remarquer grâce au titre « Si je devais manquer de toi », sorti en 1987. 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

Le single surnommé « Regret » en duo avec Mylène Farmer en 1991 le fait définitivement connaître. D'autres albums, pour la plupart remarquables, sont enregistrés, parmi lesquels « Vénus » en 93, « Dolores » en 96, « Mustango » en 99 et « Le cours ordinaire des choses » en 2009. Parallèlement, passionné par le bouddhisme,

il s'engage pour la cause tibétaine. Alors qu'une compilation de ses plus grands succès devait sortir le 26 mai 2023, il meurt subitement le jour précédent, victime d'une embolie pulmonaire à Orcival.

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0: j'étais distant. J'étais extrêmement timide et d'ailleurs au début, dans le milieu, on m'appelait le Buster Keaton de la chanson parce que je ne souriais jamais. J'arrivais pas à sourire ni à la télé, ni en interview, ni en reportage photo. Ça s'est arrangé depuis. Hein.
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Il y a toujours trois périodes dans n'importe quoi, dans la vie en général, et surtout dans la musique. Première période, si on est doué, on chante très bien, parfaitement bien, car il n'y a que l'instinct. La deuxième, c'est la plus horrible, on contrôle. En général, on n'est pas assez intelligent pour avoir autant de qualité que le talent instinctif qu'on peut avoir. Et la troisième période est celle où, selon qu'on soit plus ou moins en forme, on contrôle juste assez l'instinct et juste assez la technique pour être maître de ses moyens.

suis un ours, je suis un type qui envoie promener tout le monde. Enfin, tout ça, ce n'est pas vrai. Je suis un être très naturel. Et comme à mes débuts, je n'ai pas tellement eu envie d'aller à droite et à gauche où l'on voulait m'entraîner. On en a dit, lui, j'étais un ours, un sauvage, ce qui n'est pas vrai du tout.

0: Quand je vais chez la fleuriste, je n'achète que des lilas.
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0: Il naviguait en perpénard sur la grand-mare des canards et s'appelait les copains d'abord, les copains d'abord. 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
4: Né le 25 novembre 1917 à Paris, Francis Lemarque passe son enfance dans le quartier populaire de la Bastille. Militant très jeune pour le Parti communiste, il chante dans les usines pour revigorer le moral des ouvriers qui sont en grève. En 1940, en raison de ses origines juives, il fuit en zone libre et s'installe à Marseille où il fait la connaissance de Jacques Canetti, agent artistique. Francis Lemarque écrit des chansons et rencontre en 1946 Yves Montand. Il propose à ce dernier d'interpréter ses textes. Montand accepte et enregistre aussitôt « À Paris »,« Bal petit bal »,« Ma douce vallée » et surtout « Quand un soldat », chanson qu'il interprète également lui-même, mais qui est censurée en 1953 en raison de l'engagement de l'armée française dans la guerre d'Indochine.
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0: D'autres artistes frappent à sa porte et lui demandent des chansons comme Maurice Chevalier, René Lebas, Juliette Gréco, Marcel Amont et Patachou. Parallèlement, il interprète lui-même ses œuvres et remporte en 1956 le Grand Prix du disque avec La Grenouille.
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0: Les succès s'enchaînent, parmi lesquels Marjolaine est le temps du muguet. Ce poète au texte prolifique ne cesse d'écrire et de se produire. Il remporte différents prix, dont celui de l'Académie Charles Cros. En 1992, il est fait chevalier de la Légion d'honneur et officier de l'Ordre des Arts et des Lettres. Auteur de près d'un millier de chansons, symbolisant d'ailleurs souvent à merveille la ville de Paris dont il est amoureux, Francis Lemarque s'éteint le 20 avril 2002 à la Varenne-Saint-Hilaire.
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